4h du matin. Bonjour, c'est Julien sur Nostalgie. Forever Young, quel autre tube peut représenter à lui tout seul le son des années 80? Alphaville, Indeep, et d'abord Luna Parker. Tous les tubes 80 sont sur Nostalgie.

0: sur internet, il y a des petits malins qui s'amusent à reprendre ce solo de trompette, hein.
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0: Avec Indeep, Mylène Farmer, Paul Young, on est en bonne compagnie sur Nostalgie. Tous les tubes 80 au petit déjeuner et le meilleur de Philippe et Sandy. Oui, le meilleur des matins Nostalgie. Comme chaque jour de la semaine, désormais entre 4h et 6h à consommer avec une salade de betterave.
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3: Bonjour, semaine du goût partout en France. On prend le contre-pied ce matin. Sandy, t'es tombé sur un classement. Voici le top 3 des choses que détestent le plus les Français.
4: Numéro 3, les fruits secs. Vous savez, hein, les raisins, les bananes, la papaye, le petit mix exotique qu'on retrouve dans les apéritifs qui restent toujours intacts dans la coupelle. On appelle ça des fruits déshydratés. Bon, après, pas étonnant. Hein, les Français, le raisin, généralement, ils le préfèrent hydraté et dans un verre.
3: Hein. Yes.
4: Numéro 2, le gingembre.
3: Ah.
4: Eh oui, pas très apprécié des Français. Il a pourtant quelques vertus aphrodisiaques, on le sait, mais aussi pour soigner les rhumes. Il paraît même que se mettre un bout de gingembre dans chaque oreille décongestionne le système ORL. Voilà. Puis comme ça, derrière, tu peux te faire un petit thé miel gingembre.
3: Oh, c'est classe, hein. Bien sûr. Hein. Petit doigt dans le nez là-dessus.
4: Non, oui. Et puis l'aliment le plus détesté des Français, c'est l'endive. Alors c'est vrai, on leur reproche souvent leur amertume. Les endives, on n'aime pas. Et pourtant, on mange des endives au jambon. Enfin, on mange surtout du jambon, de la béchamel et du fromage, hein, pour cacher le goût des endives.
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0: c'est fait. Bienvenue sur Nostalgie.
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0: Un peu plus de 4h15 en ce mercredi 14 octobre. Levé de soleil, 8h10 en ce 287e jour de l'année. Bonne fête à tous les justes et un bon anniversaire à Gérald de Palmas. Et ce tube coécrit à quatre mains avec Jean-Jacques Goldman. Jean-Jacques, qu'on écoutera justement dans le prochain quart d'heure sur Nostalgie, anniversaire d'Alexandra Lamy, de Bruno Mazur, de Tania Young, du chanteur Usher, mais aussi de Nicolas Maury qui reprend son rôle d'agent névrosé, c'est le moins qu'on puisse dire, dans le film adapté de la série 10%. Journée nationale de la qualité de l'air. On est dans le vert ce matin. Prenez une bonne inspiration et lancez-vous pour une belle journée avec tous les tubes 80. Baltimora, Paul Young, Mylène Farmer sur Nostalgie.

Forever Young sur Nostalgie avec tous les tubes 80 en ce milieu de semaine. Ah oui, mercredi, le plus dur est fait. Jean-Jacques Goldman et Sirima, Baltimora, Cool and the Gang sur notre route. Et pour compléter l'éphémérique du jour, c'est l'anniversaire céleste de Roger Moore. Il est né à 14 octobre. Dans Les Enfants de la Télé, le week-end dernier, on a vu les images du premier passage à la télé ever du journaliste Philippe Vandel. Simple badaud à l'époque, assistant au tournage de Dangereusement Votre à Paris pendant l'été 84. A View to a Kill en VO.

avec Duran Duran pour le générique et des cascades coordonnées par Rémi Julien en personne. 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

0: Ah, je vous sens d'humeur guillette ce matin. Eh ouais, c'est ça aussi l'effet nostalgie, envie de se balancer de liane en liane, comme le Tarzan Boy de Baltimore. On écoutera aussi Cool and the Gang et Eurythmics avec un solo d'harmonica de légende signé Stevie Wonder qu'on attend à Paris demain soir d'ailleurs. Tous les tubes 80 après l'horoscope, c'est à toi Sandy.
1: Bah allez Julien, c'est parti avec les béliers. Ce mercredi exige de la concentration. Focalisez-vous sur ce qui a fait ses preuves. Ce soir, un break amical vous détend. Les taureaux, un échange permet d'y voir plus clair. C'est en mettant carte sur table que vous obtenez le meilleur. Les gémeaux, posez les bonnes questions afin d'avoir les réponses les plus claires aujourd'hui. Jouer au chat à la souris ne mène à rien. Les cancers, cette journée vous oblige à attendre un dégel relationnel. Soyez juste patient. Lion, ce mercredi invite à un travail de longue haleine. C'est au fond de votre mine personnelle que vous produisez le meilleur. Les vierges, votre vie relationnelle est favorisée. Vous parlez de tout et un rien relance votre boîte à idées aujourd'hui. Balance, votre travail absorbe toute votre énergie et même si vos résultats tardent à s'afficher, restez confiant. Aujourd'hui les scorpions, votre souplesse en affaires est un atout. Côté cœur, c'est félin. Sagittaire, ce mercredi en demi-teinte invite à la réflexion. Inutile de précipiter quoi que ce soit. Soyez juste patient. Les capricornes, si vous avez l'impression d'être incompris ou pire, transparent, plongez dans vos dossiers. Les Verseaux, un projet exige plus de temps que prévu. Peaufinez les petits détails qui vous mènent au succès. Et puis les poissons, vos enfants sont à l'affiche de cette journée agréable. Côté job, un projet inspire les créateurs.

0: beaucoup de musique sur Nostalgie. 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
0: Et il n'y a pas de saison, ma bonne dame, pour écouter les Négresses Vertes. Cock Robin aussi. Tous les tubes 80. Et à presque 5h10, le meilleur de Philippe et Sandy. Les matins de Nostalgie avec ce sondage. Vous faites quoi à l'ancienne, vous? Ben moi, par exemple, je prépare mes émissions sans ChatGPT.
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3: Qu'est-ce que vous faites encore à l'ancienne, Sandy?
4: J'imprime mes billets de train.
3: Ah oui, non, mais t'as raison.
4: Mais non, mais pour une raison toute simple. C'est qu'en fait, tu sais, maintenant, t'as tes billets, donc, sur ton téléphone. Et t'as des bornes pour scanner. Sauf que moi, quand je retourne mon téléphone, je ne sais pas pourquoi, ça se met en carte bleue. Tu sais, comme
3: montre-moi
4: si
3: ton téléphone. Non, mais retourne ton téléphone. Regarde. Espèce de truc, là. YSL, là.
0: Oui.
3: Ouais. Ça n'a pas bien marché sur
4: mais
3: les
4: non,
3: trucs électroniques,
4: comme
3: ça.
4: Tu genouilles comme ça.
3: Mais c'est... même, avec ta coque, elle fait 5 kilos.
4: Et toi, ça te le fait pas?
3: Non, parce que j'imprime comme toi.
4: Ah, ben voilà. Oui.
3: Moi, j'imprime, vous savez, j'ai été agent de voyage, moi.
4: Mais c'est vrai.
3: Donc, j'ai imprimé des billets de train pendant une dizaine d'années. Le billet de train, quand tu l'as, tu sais que le train va partir.
4: Mais bien sûr. Ah. Et puis, tu sais jamais si t'as plus de batterie ou quoi, voilà.
3: Plus de batterie.
4: Là.
0: Et ça vous le fait pas, vous? Moi, maintenant, j'ai moins l'impression de voyager que j'ai pas un vrai billet.
3: Non, ça ne le fait pas. Merci, Régis.
0: D'accord, okay.
3: Regardez mes chaussures.
4: Mm-hmm.
3: Ok. Ouais. Alors, qu'est-ce que vous faites encore à l'ancienne? Ah ouais,
4: mais
3: les
4: oui.
3: chaussures de ville, mon gars, l'élégance.
4: Bien sûr.
3: Roger Cardin. Qu'est-ce que vous faites encore à l'ancienne? Racontez-nous ça, c'est le sujet de ce matin sur Nostalgie.
4: Il y a Marine qui nous dit, j'ai un calepin où j'inscris tous les numéros de téléphone, adresses et dates d'anniversaire des personnes les plus proches.
3: Qu'est-ce que c'est joli.
4: Mais
3: oh
4: oui
3: là là.
4: Et puis on peut pas compter que sur les nouvelles technologies à rentrer
3: non.
4: tout dans son téléphone. T'as une panne, ton téléphone il marche plus, tu te le fais voler, tu retrouves ça où?
3: Ah ouais, et puis dans ton petit calepin quand les gens décèdent, tu les rayes.
4: Ah mais ouais, ouais. mais y a rien de mieux que
3: croix.
4: Le...
3: Et t'as des numéros en 0,37.
0: Oui, c'est
3: des
0: vrai.
3: Trucs à l'ancienne.
4: Ouais.
3: Oh, c'est chouette.
4: Et, mais de toute façon, il n'y a rien de mieux que le papier pour conserver. Tu vois, tous tes diplômes, Philippe, tu les as conservés dans un carton ou tes notes.
3: Diplômes.
4: Non,
3: le fait. Seul truc que j'ai eu, moi, c'est des analyses de sang. On m'a demandé de les garder.
4: Ok. ce que Sylvie fait encore à l'ancienne, elle dit j'achète encore le programme télé.
3: Ah ouais.
4: Est-ce que tu le fais ça?
3: Non, du tout.
4: Du tout.
3: Du tout, mais j'aimais bien avant.
0: Le télé 7 jours.
3: Télé 7 jours. Il y avait, et chacun ses marques, hein.
4: Mais oui.
3: Il y avait la team Téléstar.
4: Ouais.
3: Télé Z pour le, c'était tes petits chiens.
4: Ouais. Ouais, c'est ça.
3: Télé Z, Moi, j'étais Télé 7 jours.
0: Ouais. Télé 7 jours. Et Télé 7 jours avait une particularité, c'est-à-dire que tu recevais le programme télé 15 jours à l'avance. Donc, t'en avais deux à la maison, t'étais paumé, t'étais là, c'est quelle semaine.
4: Et puis, ce qui est génial, c'est que tu griffonnais les dents des gars qui étaient en couverture.
3: Mais bien entendu.
4: Tu leur
3: dessinais des sgegs.
4: Des lunettes aussi.
3: Ah, pardon, moi, je.
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0: 5h du matin, toujours beaucoup de musique sur Nostalgie, tous les tubes 80 dans 2 minutes après les infos. Patrice Pavot, bonjour.
1: Bonjour Julien, bonjour à tous. Les lycéens étudiants ne comptent pas baisser les bras. Ils étaient entre 160 000 et 480 000 selon les sources à manifester hier en France. La jeunesse réclame davantage de moyens pour l'éducation. À Paris, quelques heures ont opposé des manifestants aux forces de l'ordre qui ont usé de gaz lacrymogène et de canons à eau. La jeunesse entend maintenir la pression et se dirige vers une journée de convergence des luttes. Un nouvel appel à se mobiliser, lancé samedi contre la vie chère au premier jour des vacances scolaires. À Tours, un policier a été mis en examen pour violence aggravée. Fin septembre, un lycéen de 16 ans avait perdu l'usage d'un œil en marge d'une manifestation lycéenne. Le fonctionnaire est placé sous contrôle judiciaire avec interdiction de posséder ou de porter un LBD selon le sort de balles de défense. Un second policier a été placé sous le statut de témoin assisté. Les faits s'étaient produits le 30 septembre après des incidents en marge du blocage d'un établissement scolaire. Le parquet national antiterroriste s'est emparé de l'enquête sur la fusillade d'Aubagne. Un collégien de 14 ans a tiré lundi sur un principal et une enseignante. Selon le parquet, l'adolescent s'inscrit dans une mouvance fascinée par les tueries de masse. On les appelle les membres de la True Crime Community ou Columbiners, en référence au massacre du lycée de Columbine dans le Colorado aux États-Unis en 99. Ces communautés en ligne glorifient les auteurs de tueries et incitent parfois à la violence extrême. Le débat sur le budget de l'État pour 2027 a débuté hier soir à l'Assemblée. Le gouvernement défend un effort de 43 milliards et veut ramener le déficit public à 5% du PIB l'an prochain. Le ministre de l'économie se dit prêt à un compromis avec les oppositions, mais à condition de préserver l'objectif. L'exécutif souhaite parvenir à un accord budgétaire avant la fin de l'année. Les 220 salariés de Duralex, la célèbre verrerie française, attendent ce mercredi la décision du tribunal de commerce d'Orléans. La juridiction doit se prononcer sur un éventuel projet de reprise de l'entreprise en difficulté. Du football, Lille s'est incliné 3-0 face à Arsenal hier soir lors de la deuxième journée de la Ligue des Champions. Et puis la météo, des nuages vont dominer ce matin sur une grande partie du pays. Avant une amélioration au fil des heures, les températures 16 à 27 degrés pour les maximales. 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
0: Ah oui, et cette petite douceur me rend de bonne humeur. Le meilleur de Philippe et Sandy jusqu'à 6h sur Nostalgie. Et tous les tubes 80 dans la salle de bain. Dead or Alive, Jeanne Masse et Pet Shop Boys sur Nostalgie.

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1: Tous les tubes 80 sur Nostalgie et le nom de Jeanne Masse s'écrit en lettres bleues sur notre façade ce matin. On va éviter la facilité en allant chercher sa collab avec Daniel Balavoine, ses cœurs en stéréo. Je vous mets aussi de côté sous l'oreiller Dead or Alive et The Buggles après le meilleur de Philippe et Sandy pour le mordre cet oreiller sur Nostalgie.
0: L'info qui va bien. Oui Sandy.
2: On sait enfin ce qui affecte le plus ta libido.
0: Ok, vas-y.
2: C'est ton travail.
0: Ah ouais?
2: Ouais.
0: C'est-à-dire?
2: Alors, on pense souvent que ça dépend des hormones, de l'âge, de comment ça va dans ton couple, etc. Et ben, c'est ton boulot qui joue en fait un rôle primordial dans tout ça. Et en même temps, est-ce que c'est étonnant?
0: Il faut que ça se passe bien ici.
2: Il faut que ça se passe bien.
0: Pour qu'il y ait un lever du drapeau national.
2: Si tu veux, en gros, c'est ça. Il y a un haut niveau de désir déjà dans certaines catégories. Les cadres dirigeants, les militaires, les conducteurs d'engins, les pompiers, les hôtesses de l'air, entre autres.
0: D'accord. Mais c'est-à-dire vers ces gens-là ou c'est ces gens-là qui sont plutôt exigeants?
2: Ils ont plus de libido.
0: De libido,
2: que,
0: ça va avec le métier.
2: Alors que, ouais, tu pourrais dire hôtesse, steward, c'est un exemple que je donne.
0: Ils sont beaux déjà.
2: Ils sont beaux, mais ils sont toujours à droite à gauche. Ils pourraient être
0: justement
2: fatigués.
0: Non. Non.
3: Ils sont malins.
0: Ils sont loin de la maison.
3: Ah ouais. Oui.
0: Ce sont des personnes de type intelligent. Ils n'ont pas les sorties de crèche à 16h30 et tout le totem. Ils sont à Copacabana.
2: Tu te serais vu steward, toi?
0: Bah, déjà, je passe pas au milieu, là, moi. Ouais. C'est soit les boissons, soit moi.
2: Ok. On a un plus bas niveau de désir par contre, dans d'autres métiers, comme employé administratif, les métiers de service, agent de maintenance ou encore clerc de notaire.
0: Ah ouais. Les comptables, tout ça, là, c'est...
2: C'est un peu mollassant.
0: Ça a changé de métier, les gars. Tu vois, il est temps de changer de vie. Je suis en conversion, pourquoi? Bah, parce que...
2: Les chercheurs...
0: Je bossais à la mairie,
2: Chercheurs donc, ont analysé ça sur plus de 67 000 personnes. Et ce qui en ressort, c'est que plus il y a de stress, plus il y a une forte charge émotionnelle et peu de reconnaissance, forcément, moins on a de désir, on se sent moins, tu vois, moins gay,
0: comme toi là.
2: Voilà, tout à fait. Et plus t'as de reconnaissance, de sensation d'accomplissement, là, le désir, il est poupou, tu vois.
0: Ah, poupou. Et ça, je vais faire en rentrant tout à l'heure. Moi. J'ai un petit grand frère à me faire là. Hein. Et en rentrant, je pose le cabas et je fais poupou. Poupou.
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0: 5h15 sur Nostalgie.
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0: Le plus dur est fait. Hein. Nous sommes mercredi matin, mercredi 14 octobre. Lever de soleil, 8h10 en ce 287e jour de l'année. Bonne fête à tous les justes et bon anniversaire à Gérald De Palmas. Et ce tube, coécrit à quatre mains avec Jean-Jacques Goldman. Anniversaire d'Alexandra Lamy, de Bruno Mazur, de Tania Young, du chanteur Usher, mais aussi de Nicolas Maury, qui reprend son rôle d'agent névrosé, c'est le moins qu'on puisse dire, dans le film adapté de la série 10%. Journée nationale de la qualité de l'air. On est dans le vert ce matin. Prenez une bonne inspiration. Et lancez-vous pour une belle journée avec tous les tubes 80, Dead or Alive, The Buggles, The Communards aussi, sur Nostalgie.
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0: Alors ça fait clairement partie de mes tubes préférés des années 80 sur Nostalgie. On va l'écouter très fort ensemble. Nuit magique, Catherine Lara, une histoire d'humour qui tourne à l'amour quand vient le jour. Luc Plamondon pour le texte, l'un des deux papas de Starmania. David Christie et Jimmy Somerville seront également avec nous sur Nostalgie. Et à 5h30, tout ce que vous avez loupé cette nuit, c'est dans les infos de Patrice Pavot. Bonjour.
1: Bonjour Julien, bonjour à tous. Les lycéens et étudiants n'entendent pas relâcher la pression malgré un mouvement en recul selon le gouvernement. Un nouvel appel à manifester contre la vie chère est lancé samedi au début des vacances scolaires. Une convergence des luttes. Hier, les jeunes étaient entre 160 et 480 000 dans les rues selon les sources pour réclamer davantage de moyens pour l'éducation. L'Union syndicale lycéenne demande toujours la suppression de la plateforme d'accès à l'enseignement supérieur Parcoursup et un plan de 10 milliards d'euros pour les lycées. Le Premier ministre Sébastien Lecornu a indiqué que le gouvernement déposerait des amendements au projet de budget pour 2027 qui prendra certaines propositions formulées sur la plateforme de concertation lancée à l'adresse des lycéens. Par ailleurs, jeudi, plusieurs organisations étudiantes et lycéennes seront reçues par les ministères de l'Éducation et de l'Enseignement supérieur. À Tours, un policier a été mis en examen après qu'un lycéen de 16 ans ait perdu l'usage d'un œil fin septembre. Il est poursuivi pour violence aggravée. Le fonctionnaire a été placé sous contrôle judiciaire avec interdiction de porter ou de posséder un LBD, ce lanceur de balles de défense. Un second policier bénéficie du statut de témoin assisté. Les faits se sont produits le 30 septembre dernier en marge du blocage d'un établissement scolaire. L'enquête sur la fusillade à Aubagne, c'est désormais le parquet national antiterroriste qui est chargé du dossier. Le collégien de 14 ans qui a tiré sur un principal et une enseignante appartiendrait à une mouvance fascinée par les tueries de masse. Ses membres se surnomment notamment les Columbiners en référence au massacre du lycée de Columbine aux États-Unis en 99. Pour les magistrats, ces communautés en ligne glorifient les auteurs de tueries et incitent parfois à la violence extrême. L'Assemblée nationale a adopté à une très large majorité la proposition de loi intégrale contre les violences sexistes et sexuelles. Le texte a recueilli 503 voix pour et aucune contre. Le pape Léon XIV est opéré hier à Rome pour retirer un nodule au poumon droit qui s'est avéré cancéreux. L'intervention s'est déroulée sans complication selon le Vatican. Et puis la météo avec des nuages qui vont dominer ce matin sur une grande partie du pays avant une amélioration au fil des heures. Les températures 16 à 27 degrés pour les maximales. Bon réveil sur Nostalgie.

0: comme promis sur Nostalgie, car je suis un homme de parole. Catherine Lara, David Christie, Alain Chamfort, tous les tubes 80 après l'horoscope de ce mercredi. C'est à toi de jouer, Sandy.
1: Bah allez Julien, c'est parti avec les béliers. Ce mercredi exige de la concentration. Focalisez-vous sur ce qui a fait ses preuves. Ce soir, un break amical vous détend. Les taureaux, un échange permet d'y voir plus clair. C'est en mettant carte sur table que vous obtenez le meilleur. Les gémeaux, posez les bonnes questions afin d'avoir les réponses les plus claires aujourd'hui. Jouer au chat et à la souris ne mène à rien. Les cancers, cette journée vous oblige à attendre un dégel relationnel. Soyez juste patient. Lion, ce mercredi invite à un travail de longue haleine. C'est au fond de votre mine personnelle que vous produisez le meilleur. Les vierges, votre vie relationnelle est favorisée. Vous parlez de tout et un rien relance votre boîte à idées aujourd'hui. Balance, votre travail absorbe toute votre énergie et même si vos résultats tardent à s'afficher, restez confiant. Aujourd'hui, les scorpions, votre souplesse en affaires est un atout. Côté cœur, c'est félin. Sagittaire, ce mercredi, en demi-teinte, invite à la réflexion. Inutile de précipiter quoi que ce soit. Soyez juste patient. Les capricornes, si vous avez l'impression d'être incompris ou pire, transparent, plongez dans vos dossiers. Les verseaux, un projet exige plus de temps que prévu. Peaufinez les petits détails qui vous mènent au succès. Et puis les poissons, vos enfants sont à l'affiche de cette journée agréable. Côté job, un projet inspire les créatifs.

0: bien sur Nostalgie.
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0: Et je vous comprends totalement. La musique du film Buster, c'est ce qu'on va écouter. Buster, dans lequel Phil Collins était à la fois comédien et chanteur. C'est Too Hard, c'est en 1988, après Le Meilleur de Philippe et Sandy. Et vous vous souvenez de cette réplique de pub? Reviens Léon, j'ai les mêmes à la maison.
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3: Bonjour Cécile.
4: Bonjour Cécile.
5: Bonjour Philippe, bonjour Sandy.
3: Bonjour Cécile.
5: Bonjour Philippe et Sandy. Oh,
3: chouchou d'amour.
4: C'est qui ça?
3: Comment tu t'appelles?
5: Léon.
3: Léon, ça Léon. Va Léon? Tu as quel âge?
5: 9 ans.
3: C'est maman qui veut jouer avec nous, c'est ça?
5: Oui.
3: Bon, tu joues avec maman.
5: Oui,
3: avec Sandy.
5: Il est à l'école. Il est content. Hein,
4: oui.
3: Ah bah, c'est cool, Léon.
4: Ouais. On va se dépêcher. Et tu vas aider maman.
3: Mais non, Léon, il va pas aller à l'école aujourd'hui. Léon, écoute tonton Philippe.
5: Merci, Philippe.
3: Voilà, tu restes avec tonton. On va aller rigoler. On va aller au McDo.
4: On a des objets qui traînent dans le studio. Va falloir nous dire s'ils existent ou pas.
3: Le premier. Oui.
6: Vous adorez les spaghettis, mais à chaque repas, c'est le même combat. Vous tournez votre fourchette, les pâtes retombent dans l'assiette et vous finissez avec de la sauce sur la chemise. Alors pour éviter de vous luxer le poignet à chaque carbonara, nous avons trouvé la solution. Il s'agit d'une fourchette à spaghettis automatique. Vous appuyez sur un bouton, elle tourne toute seule et enroule les pâtes à votre place. Idéal pour manger italien sans faire travailler un seul muscle.
4: La fourchette à spaghettis automatique, ça existe ou pas?
5: Je pense que oui.
4: Bah, oui.
5: La fourchette existe, oui.
3: Monde de feignants.
4: 11,90 €. Mais
5: tu as pensé très fort.
3: Ah, bien sûr. Là, maintenant, elle est tombée. Mais, déjà, tu te fais livrer les pâtes
6: et en plus,
3: tu les bouffes. Non, mais attends, elle va au cabinet à notre place.
4: Le truc qui tourne, ça doit faire des éclaboussures de partout.
3: Oui. Non, attention, c'est pas non plus un ventilo, sans dire.
6: C'est pas un robot.
3: Deuxième objet, Léon et Cécile, existe-t-il hors note? On y va.
6: Vous aimez recevoir vos amis autour d'une bonne planche de charcuterie, mais entre le jambon, le saucisson et le pâté, vous avez parfois l'impression de toujours servir la même chose. Heureusement, le radio shopping de Nostalgie a décidé de mettre un peu de romantisme dans vos plats. Alors si vous voulez que vos amis vous disent « je t'aime comme un fou, comme un soldat », offrez-leur le lard à Fabien.
3: Ah oui,
4: oui.
3: Le lard. Le lard à Fabien. Ah oui, quand même. Ah oui.
4: Existe le lard à Fabien ou pas?
5: Non.
3: Bah, c'est bien. Allez,
4: bravo, bravo Léon. Bravo Léon. Avec Cécile, on t'envoie les tout nouveaux écouteurs de Nostalgie. Bravo.
5: Ah, mais c'est super, il va être ravi.
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0: Salut la France qui se réveille avec nostalgie. Salut Caro, Laurent, Jérôme, Alex aussi, Alex amoureux depuis toujours de Céline Dion. Les trois derniers concerts de cette première résidence à la Plénitude Arena, bah c'est ce soir, vendredi, samedi aussi. Profitez-en bien, alors que voici dans 60 secondes vos infos de 6h avec les journalistes Nostalgie dans toute la France. Et puis Philippe et Sandy, les matins Nostalgie jusqu'à 10h avec votre séjour loin du train-train quotidien à gagner, ainsi que votre nouveau PC conçu et fabriqué en France.
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6: Bonjour à toutes et à tous. À la une encore ce matin, la mobilisation lycéenne étudiante, mais aussi des professeurs et des parents d'élèves dans les rues de Caen hier. Plusieurs milliers de personnes mobilisées. Les députés entament l'examen du projet de budget 2027. Il est notamment question du budget de l'éducation nationale. Du côté de la météo, encore de la douceur pour aujourd'hui. La mobilisation lycéenne étudiante s'est poursuivie hier avec une nouvelle manifestation à quelques jours des vacances de la Toussaint. Elle a rassemblé environ 6000 personnes selon les syndicats, le double de jeudi dernier dans la rue depuis 3 semaines maintenant pour réclamer plus de moyens pour l'éducation des lycéens, des étudiants, mais aussi beaucoup de professeurs. Et en plus du manque de professeurs, des conditions de travail ou des rythmes scolaires, le sujet Parcoursup est aussi brûlant dans les cortèges. Enzo, élève de terminale en Normandie, en a discuté avec d'anciens lycéens.
7: Bah en fait, ils nous disent que c'était un peu pareil pour eux. Avec l'ancienne plateforme qui s'appelait Formation Post-Bac ou APB, ils nous disent que c'est bien qu'on se révolte en fait, parce qu'eux aussi, ils trouvaient que c'était légitime et qu'ils auraient aimé se mobiliser aussi pour montrer leur désaccord. Parcoursup, c'est une plateforme qui génère beaucoup d'inégalités, parce qu'on n'a pas le même rapport à Parcoursup en fonction de qui on est, dans quelle place dans la société on est. Et c'est aussi une plateforme qui n'est pas du tout adaptée aux besoins des élèves, c'est-à-dire qu'on a plus d'élèves qui sont à Parcoursup qu'il y a de place dans les universités. Et tout cela génère un stress et une pression permanente qui cause aussi cette colère.
6: Un témoignage recueilli par Mathieu Paul. La jeunesse entend maintenir la pression et se dirige vers une journée de convergence de lutte, puisqu'il y a un nouvel appel à se mobiliser samedi contre la vie chère et au premier jour des vacances scolaires. On attend plusieurs organisations étudiantes et lycéennes doivent être reçues demain après-midi par les ministres de l'Éducation et de l'Enseignement supérieur. Le gouvernement précise déjà que certaines propositions formulées sur la plateforme de concertation lancée à l'adresse des lycéens sont ajoutées au projet de budget 2027. Et justement, le débat sur ce budget de l'État a débuté hier soir à l'Assemblée. Le gouvernement défend un effort de 43 milliards d'euros et veut ramener le déficit public à 5% du PIB l'an prochain. Le ministre de l'Économie se dit prêt au compromis avec les oppositions, mais à condition de préserver cet objectif. L'exécutif souhaite parvenir à un accord budgétaire avant la fin de l'année. Le parquet national antiterroriste s'est emparé de l'enquête sur la fusillade d'Aubagne. Un collégien de 14 ans a tiré lundi sur un principal et une professeure. Selon le parquet, l'adolescent s'inscrit dans une mouvance fascinée par les tueries de masse. Une année sur deux, c'est à Rouen. L'autre année, c'est à Caen. Et c'est le week-end qui vient. Le FENO, le festival de l'excellence normande, ouvrira ses portes vendredi jusqu'à dimanche. Au Parc Expo, plus de 400 exposants présents pour mettre en avant le savoir-faire de notre région dans l'artisanat, la cuisine, les start-up, la culture ou encore l'environnement. L'accès sera gratuit. Le pape Léon XIV a été opéré hier à Rome d'un nodule au poumon qui s'est avéré cancéreux. L'intervention s'est déroulée sans complications, fait savoir le Vatican. Lille s'est incliné 3-0 face à Arsenal hier soir lors de la deuxième journée de Ligue des Champions. Le LOSC a résisté pendant une heure avant de céder face aux champions d'Angleterre. De ce côté, Lens a perdu aussi face au Sporting Portugal à domicile. Ce soir, le PSG affronte Manchester City à 21h. Le foot en Normandie, c'est le tirage au sort du 6e tour de la Coupe de France ce soir pour les clubs encore en lice. Le club de la région encore en lice, le Stade Malherbe, sera fixé sur son adversaire à partir de 19h30. C'est le dernier tour avant l'entrée en lice des équipes de Ligue 2.
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6: Ouais, de belles éclaircies attendues dès le lever du jour pour aujourd'hui. C'est a priori une journée ensoleillée, une journée sèche, une journée calme au menu avec des températures supérieures aux normales de saison. 21 degrés hein, cet après-midi à Caen, 20 degrés en bord de mer. Je vous le disais, le vent soufflera beaucoup moins fort que ces derniers jours. Ce matin, des températures comprises entre 13 et 15 degrés.
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4: Salut tout le monde, mercredi 14 octobre, on est sur Nostalgie. Bonjour Sandy.
9: Bonjour Philippe, bonjour tout le monde.
4: Tout va bien, on a 4 heures pour vous ambiancer, c'est du divertissement.
9: Oui, c'est de la rigolade.
4: C'est de la rigolade, sympathie. On a plein de super titres pour vous, Rose Laurence, Michel Polnareff, Donna Summer, et des choses rigolotes à écouter, c'est parti.
9: 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Rendez-vous dans 3 minutes.
4: On va mettre des musiques de films aujourd'hui, c'est mercredi.
9: Allez.
4: On va commencer avec Les Misérables. Manon Desources. Ou ça peut-être. Footloose de Kenny Loggins avec Michel Sardou et Rose Laurence. 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
0: Et si demain, vous deveniez un Gaulois dans Astérisque.
2: Jonathan Cohen, on l'adore, on le connaît notamment pour ses sketchs et films, la série La Flamme et le Flambeau, va réaliser donc le prochain film Astérix et Obélix, les 12 travaux.
0: Oh, ça va, alors ça va rigoler. Ça. Je sais que je suis un fan d'Astérix.
2: C'est pour ça, c'est ce que j'allais dire.
0: Attention, les 12 travaux, c'est costaud. Les 12 travaux, c'est là où ils vont dans l'administration, ouais. Ils n'arrivent pas à faire leur CERFA et tout. Attention.
2: Tu as lu cette BD qui date de 1976, Philippe.
0: Absolument, ouais.
2: Complètement. Et là, la production recherche des milliers de figurants pour devenir des Gaulois. Pour se battre contre les Romains.
0: Voilà.
2: Mais tu y vas direct.
0: Oui, bah alors quel rôle?
2: Je sais pas.
0: Falbala.
2: Il cherche aussi des Romains qui vont prendre cher. Le casting donc est ouvert aux hommes et aux femmes de 16 à 90 ans. La production, alors oui, là ça risque de coincer, privilégie les hommes blonds, roux ou châtains.
0: Ouais,
2: voilà.
0: Ouais.
2: Avec une barbe ou une moustache et des cheveux longs. On peut te faire une petite coloration, Philippe. Hein.
0: Mais franchement, pour la rigolade, bien sûr.
2: Les futurs soldats doivent être sportifs et toniques. Le tournage est prévu au printemps prochain en Île-de-France. C'est payé 108 euros la journée.
0: Oh, moi, j'ai un grand jardin s'ils veulent. Hein.
3: Ah, tu veux le faire chez toi?
0: Oh, bah.
3: Le village gaulois chez Philippe.
0: On fait un banquet.
2: Évidemment, faut postuler et être retenu. Tu déboules pas comme ça sur le plateau avec ton déguisement. Et imaginez quand même vous retrouver sur un tournage d'Astérix au milieu des Gaulois. Franchement, ça peut faire un sacré souvenir.
0: Bah, franchement, si on arrive à y aller, vous nous reconnaîtrez facilement. On aura un t-shirt nostalgie. Hein.
2: Ouais.
0: Nous, dès qu'on peut gratter de l'auditeur.
2: Dépôt.
0: Voilà, tu seras en Romain, il y a un truc nostalgie. Tous les tubes 80, c'est nous. Nostalgix. Merci pour le plan Sandy, Sardou et Rose Laurence. Il est 6h10 pour commencer la journée. J'ai marché.

0: 6h15, nostalgie, bonne musique, bonne humeur, Rose Laurence, les Bangles, dans un instant également pour Eternal Flame, tout va bien. Mercredi 14 octobre.
1: Vous n'avez jamais eu d'écouteurs Bluetooth, vous en rêvez, bah, ils sont pour vous maintenant, 39, 37, en plus ils sont livrés dans leur joli boîtier floqué nostalgie.
0: Vous appelez Will, vous lui dites bonjour Will, comment ça va? Et vous êtes sûr de passer à l'antenne avec nous, c'est bonjour Will, comment ça va?
1: Ouais.
0: S'il commence à vous raconter sa vie, fuyez. Lui, quand on lui demande comment ça va, il repart depuis la naissance, ouais, à la maternité. Alors là, je suis arrivé, il était 23h30.
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0: votre vie relationnelle est favorisée, vous parlez de tout et un rien relance votre boîte à idées. Balance, votre travail absorbe toute votre énergie et même si vos résultats tardent à s'afficher, à tes souhaits Philippe.
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0: Ouais, voilà. On est là. Aujourd'hui, les scorpions, votre souplesse en affaires est un atout. Côté cœur, c'est félin. Les sagittaires, ce mercredi en demi-teinte, invitent à la réflexion inutile de précipiter quoi que ce soit. Soyez juste patient. Les capricornes, si vous avez l'impression d'être incompris ou pire, transparent, plongez dans vos dossiers. Verseau, un projet exige plus de temps que prévu. Peaufiner les petits détails qui vous mènent au succès. Et puis, c'est vous, les poissons, le signe nostalgie du jour. Vos enfants sont à l'affiche de cette journée agréable. Côté job, un projet inspire les créatifs du signe.
1: On vous a donné une info, Jonathan Cohen, qui va être le nouveau réalisateur du prochain Astérix, recherche des personnages,
0: figurants.
1: Ouais. Bah, apparemment, ça vous chauffe. Hein.
0: Ouais.
1: Quel personnage d'Astérix vous aimeriez être? Vous nous racontez ça sur nos réseaux, Instagram, Facebook, avec les petits micros et tout le tout. On va en parler ce matin, je sens qu'on va se marrer. Voici Eternal Flame des Bungles sur Nostalgie.

0: Debout, debout, bon courage pour votre journée. Bon courage si vous êtes déjà au taf en train d'écouter Nostalgie, Indochine et Donna Summer. Sont calés, Mademoiselle Sandy.
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0: Il est 6h30, bonjour et bon réveil.
2: L'info à Caen, Marion Ayot.
3: Bonjour, des milliers de personnes dans les rues de Caen. La mobilisation lycéenne et étudiante toujours forte. Des lycées cannais vont rester fermés jusqu'aux vacances pour éviter les débordements. Belles éclaircies, douceur au menu météo du jour. Moins nombreux que mardi dernier, mais plus nombreux que jeudi dernier. La nouvelle manifestation cannaise des lycéens et étudiants a rassemblé hier 6000 personnes selon les syndicats. Professeurs et parents d'élèves se sont joints en cortège pour porter les mêmes revendications que la jeunesse, des emplois du temps mieux construits, le remplacement des profs absents, moins d'élèves dans les classes et des bâtiments mieux adaptés aux conditions climatiques. Il n'y a eu aucun incident. Pour éviter tout nouveau blocage, les lycées Malherbe, De Gaulle, Rostand et Victor Hugo à Caen ont annoncé que les cours sont maintenus en distanciel jusqu'aux vacances scolaires en fin de semaine. De nouveaux appels à manifester sont lancés par différents collectifs cannais. Un jeudi soir contre, je cite, la répression policière de cette mobilisation lycéenne. Un autre samedi après-midi, une convergence des luttes puisque ce sera une journée de mobilisation contre la vie chère à laquelle les jeunes sont donc invités à participer. Les élèves ont lundi réclament plus de moyens pour l'éducation nationale. Près de 90 milliards d'euros sont prévus dans le budget de l'État pour 2027 examiné depuis hier soir à l'Assemblée. C'est un des rares ministères à ne pas voir ses dotations baisser. Hier aussi, les députés ont adopté la proposition de loi intégrale contre les violences sexistes et sexuelles. Le texte a recueilli 503 voix pour, aucune contre. Seuls les députés France Insoumise se sont abstenus, dénonçant notamment la suppression de certaines mesures destinées aux femmes étrangères. Le texte va maintenant partir au Sénat. Ses défenseurs redoutent que certaines dispositions soient remises en cause lors de cette prochaine étape parlementaire. Né au printemps, le mouvement World with Women, le monde avec les femmes dans notre langue, invitait hier les Françaises à ne rien faire, poser un jour de congé, ne pas s'occuper des enfants ou des personnes âgées et arrêter de consommer. Une idée venue d'Islande où en octobre 1975, environ 90% des femmes de l'île avaient tout arrêté, faisant basculer le quotidien de tout un pays et le rendant le plus égalitaire au monde. Hier à Paris, c'était la première initiative de ce collectif mixte sans présidence et sans étiquette. Parmi celles qui ont participé à ce rassemblement, la journaliste et animatrice Amanda Scott.
4: Je suis quand même un peu féministe dans l'âme, on va pas se mentir, donc je suis maman, donc je pense que la génération future, c'est notre avenir et c'est vraiment hyper important, de redonner une juste place aux femmes, parce qu'on fait énormément de choses, que ce soit les mamans au foyer, les femmes qui travaillent et qui en plus gèrent tout le reste. Et c'est aussi important pour d'envoyer un message fort aux jeunes femmes pour que voilà, elles se sentent soutenues, accompagnées et qu'elles se sentent légitimes à dire j'ai une place, je la mérite et il faut que les choses soient égalitaires. C'est très très important.
3: Des propos recueillis par Héloïse Buc. Une enquête ouverte à Rau, au nord-ouest de Caen, un animateur du centre de loisirs de la commune a été mis à pied pour des suspicions d'atteinte sexuelle sur des enfants. Au moins 4 plaintes auraient été déposées. Une cellule psychologique est mise en place pour les personnes qui le souhaitent. La deuxième journée de la Ligue des champions de foot, Lens a été battue à domicile hier soir 2-0 par le Sporting Portugal. Défaite aussi pour Lille, 3-0 sur la pelouse d'Arsenal. Ce soir, le PSG, double tenant du titre, affronte Manchester City en Angleterre. Coup d'envoi de la rencontre à 21h. Le Stade Malherbe connaîtra lui son adversaire ce soir pour le 6e tour de la Coupe de France. Tirage au sort à partir de 19h30. C'est le dernier tour avant l'entrée en lice des équipes de Ligue 2.
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3: Avec des éclaircies qui vont s'imposer dès le lever du jour. C'est un beau mercredi qui nous attend avec ces éclaircies, ce ciel lumineux tout au long de la journée. Le vent va souffler beaucoup moins fort que ces derniers jours et les températures sont toujours au-dessus des normales de saison, bien douces avec jusqu'à 21 degrés à Caen cet après-midi, 20 degrés en bord de mer. Il fait ce matin entre 13 et 15 degrés. Très bon réveil sur Nostalgie en compagnie de Philippe et Sandy.

0: Tous les tubes 80 dès votre réveil sur Nostalgie. Donna Summer. Et puis là, vous le connaissez, hein, les démons de minuit. C'est Image sur Nostalgie.
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0: Philippe et Sandy. Sandy, on va chez Géraldine ce matin.
2: Bonjour Géraldine.
3: Bonjour Philippe et Sandy.
0: Géraldine.
3: Très heureuse de vous avoir.
0: Eh ben, pareil, à l'heure du petit déjeuner, on n'est pas tranquille là ensemble, Géraldine?
3: Ah super, je suis la plus heureuse ce matin.
2: Bon, ça fait plaisir.
0: Nous aussi à Roquebrune, Cap-Martin, dis donc, vous êtes dans une belle région. C'est une belle ville ça, dis donc.
3: Entre Menton et Monaco.
2: Oh là là, ça fait rêver.
0: Bah, là t'es bien là.
2: Ah t'es bien.
0: Hein, c'est, pas... c'est pas le périph'.
2: Les doigts de pied en éventail.
3: Non, pas trop.
2: Non,
0: non, ça bosse. Non, les gens ne sont pas. Alors, Roquebrune, Cap-Martin, t'as aussi du milliardaire. Hein. Il est pas en. Alors, en quoi qu'on joue alors?
2: C'est le mondial de l'auto en ce moment, porte de Versailles à Paris.
3: Oui, oui.
2: Bah oui, l'occasion de découvrir toutes les voitures de demain. Et ce matin, Géraldine, vous allez essayer de découvrir les artistes cachés dans nos deux nouveaux modèles.
0: Le premier modèle, c'est parti, Géraldine.
4: Iconique, indémodable et performant, c'est ce qui caractérise ce SUV. Même s'il est taillé pour les montagnes du Canada, son gabarit vous séduira aussi bien seul sur le sable que les pneus dans l'eau. Avec son style taillé dans le roc, c'est sans nul doute que vous séduirez tout le monde, à commencer par votre voisine. Après notre essai, nous avons malheureusement dû rendre cette voiture et en la regardant partir, nous n'avons pas pu nous empêcher de lui dire « Pourquoi tu pars? Reste ici !»
0: Aucune idée.
3: Oh, que voisine!
0: Oh, bien joué!
2: Marque canadienne!
0: C'est comment ça marche?
2: Non?
0: Au sirop d'érable.
2: Ah, c'est colo en même temps!
0: Au sirop d'érable. Y a-t-il un deuxième à trouver?
2: Évidemment, Géraldine!
0: On y va!
4: Économique, racée et élégante, c'est tout ce qui qualifie cette citadine portugaise. Proposée de série avec des peintures métallisées brunes ou prunes, une option supplémentaire vous permettra d'équiper vos cuirs d'une couleur dite banana. Avec ce modèle qui ne passe pas inaperçu, aucune chance qu'une fois à bord, vos amis vous disent « Mais t'étais où ?»
2: Géraldine. Eh oui.
0: Vous êtes trop forte, Géraldine. Trop fort.
3: Je suis femme des années 80. Hein.
2: Eh ben voilà.
0: Ouais, ça tombe bien. Parce que nous, c'est ce qu'on fait ici que ça.
2: Et ça paye.
3: Bon, ouais, voilà. C'est pour ça que je vous écoute.
0: Allez, cadeau.
2: Ça paye, Géraldine. Vos tout nouveaux écouteurs, ceux de l'émission, pour nous écouter où vous voulez. Bravo.
3: Merci beaucoup à vous deux.
0: Avec plaisir. Qu'est-ce que vous avez comme bagnole, vous, Géraldine?
3: Une Twingo 3.
0: Ah, j'aime bien, c'est les petites là.
5: C'est la mieux que moi.
0: Ah, oui. Ah, c'est celle d'autre. Ah, elle est mignonne celle-là. Bonne route, passez une bonne journée sur Nostalgie, Géraldine.
3: Merci à vous aussi, à vous deux.
0: Et pour tout le monde, Donna Summer, bon réveil.

0: Tout va bien, on est sur Nostalgie. Vous êtes chez vous, ici. Ce serait-il pas l'heure de la liste, là?
1: Mais si, Philippe, il y a plein de choses qu'on a apprises à l'école, mais il y a des choses qui nous auraient bien servi dans la vie qu'on n'a pas appris. On va voir ça dans 10 minutes dans ma liste.
0: Michael Jackson. François Feldman et Clo-Clo pour Magnolia. Forever. Tout à l'heure. 7h moins le quart, bon réveil sur Nostalgie.
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2: À l'école, on nous a appris les formules mathématiques, les dissertations, etc. Mais beaucoup moins comment se débrouiller dans la vraie vie. Quelles sont ces choses qu'on nous a jamais apprises à l'école, Sandy?
3: Bah oui, hein, c'est vrai, à l'école, on t'a appris les équations, mais jamais on t'a appris à lire ta fiche de paye.
2: Ah.
3: C'est dingue, ça. À 40 balais, tu sais comment résoudre une équation à trois inconnues. En revanche, tu comprends toujours pas pourquoi il te manque 400 balles entre le brut et le net.
2: Hein. Et encore.
3: À l'école, on t'apprend pas non plus à changer une roue de bagnole, non? Alors moi, je vous le dis, hein, je me retrouve sur l'autoroute, je dois changer un pneu, je peux crever sur place. Hein, à tel point que les dépanneurs sauront même plus s'ils doivent mettre la roue de secours à ma voiture ou à moi directement. Et puis à l'école, jamais on t'apprend la signification des symboles sur les étiquettes des vêtements. Et bah, résultat, les premières fois, tu te retrouves devant une bassine, un triangle et un carré. Tu sais plus si tu dois lancer tes culottes à 30 ou déchiffrer des hiéroglyphes.
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2: Michael Jackson est sur Nostalgie. On file jusqu'aux infos de 7h. Vous croiserez également les Rita Mitsouko, Samantha Fox ou Clo-Clo. Tous les tubes 80, montez le son. C'est mercredi, c'est cool.

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2: On nous a écrit Sandy.
3: Oui, on passe le bonjour à Étienne et Margot dans le Morbihan. Ils sont pharmaciens en couple et ils partent au boulot ensemble.
2: Ah, toute la journée ensemble,
3: ouais,
2: c'est pour qui
3: temps.
2: Les suppose, c'est qui a mal
3: tout
2: rangé ça. On vous a donné une info tout à l'heure, assez marrante, c'est Jonathan Cohen qui va être le prochain réalisateur du nouvel Astérix.
3: Ouais.
2: Les 12 travaux d'Astérix. Et vous, alors si, alors ils recherchent des figurants.
3: Hein. Oui, oui, oui.
4: Plein.
2: Bah oui, parce que Astérix, ça, tu auras du monde au banquet, les Romains et tout. C'est 110 balles.
3: Ouais. Le tournage, c'est au printemps prochain.
2: Vous vous imaginez dans la tête d'un Astérix, vous?
5: Ah, j'ai Canonix. C'est le plus vieux. Avec une canne. Et là, surtout une belle nana. Dans le film, c'est Laetitia Casta.
2: Paul, il est malin.
3: Il perd pas le nord,
2: Paul. Tu fais le casting avec Laetitia Casta. Racontez-nous ça sur nos réseaux Instagram et Facebook. Il y a même un petit micro. Vous nous envoyez un vocal. On est friands au fromage des vocaux. On aime bien comme ça. On entend votre voix au réveil. 6h58 sur Nostalgie.
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12: Bonjour à toutes et à tous, lycéens, étudiants, profs, mais aussi parents d'élèves. Dans le cortège Canet, la mobilisation ne faiblit pas. La Normandie va s'exposer tout le week-end à Caen. Un beau doux mercredi au menu météo. Ce sera en visio jusqu'à vendredi. Les lycées Malherbe, Charles de Gaulle, Rostand, Victor Hugo à Caen maintiennent les cours en distanciel jusqu'au début des vacances scolaires afin d'éviter tout débordement ou blocage. Hier, c'était une nouvelle journée de manifestation. Environ 6000 personnes dans les rues de Caen selon les syndicats. Des lycéens bien sûr, mais aussi des étudiants, des professeurs et des parents d'élèves. La FCP du Calvados se dit en effet solidaire du mouvement dont les revendications rejoignent les siennes. Maud Rothman est présidente de la Fédération des conseils de parents d'élèves dans le département.
13: La participation des parents d'élèves peut paraître nouvelle, mais c'est avant tout parce qu'on constate la baisse des moyens attribués à l'école publique qui ne peut plus remplir correctement ses missions. Pas mal des revendications sont les mêmes que les nôtres, à savoir des rythmes scolaires adaptés à la vie des enfants et de nos lycéens en particulier, la fin des emplois du temps à trous, avoir des remplacements de professeurs dès la première heure d'absence, le bâti scolaire avec des bâtiments qui sont insuffisamment isolés et qui ont posé des difficultés au mois de juin lors des phases de canicule. C'est vrai pour les lycées, c'est vrai aussi pour les collèges. On a dans certains endroits un parc de bâtiments qui est vieillissant et qui a un réel besoin de rénovation.
12: Un nouvel appel au rassemblement est lancé pour demain soir. Plusieurs collectifs canais veulent dénoncer, je cite, la répression policière du mouvement lycéen. Autre rassemblement déjà prévu dans le centre-ville. Samedi après-midi, la jeunesse invitée à participer à une journée contre la vie chère. On ignore pour le moment si les campus de l'université seront encore fermés ce matin, mais une conséquence concrète des blocages. La marche solidaire organisée chaque année en soutien à Octobre Rose est reportée. Elle devait avoir lieu demain. Aucune nouvelle date n'est communiquée pour l'instant. 90 millions d'euros sont prévus pour l'éducation nationale dans le projet de budget de l'État pour 2027. Il est examiné depuis hier soir à l'Assemblée. C'est un des rares ministères à ne pas voir ses dotations baisser. Le gouvernement défend 43 milliards d'euros d'efforts et va ramener le déficit public à 5% du produit intérieur brut. L'an prochain, le ministre de l'économie se dit prêt à négocier avec les oppositions mais sans renoncer à cet objectif. Avant de se saisir du budget, les députés avaient adopté hier soir la proposition de loi dite intégrale contre les violences sexistes et sexuelles. 503 voix pour, aucune contre. Seuls les députés France Insoumise se sont abstenus, dénonçant notamment la suppression de certaines mesures destinées aux femmes étrangères. Le texte va maintenant partir au Sénat. Une enquête ouverte à Rho, nord-ouest de Caen. Animateur du centre de loisirs de la commune a été mis à pied pour des suspicions d'atteinte sexuelle sur des enfants. Au moins 4 plaintes auraient été déposées. Une cellule psychologique est mise en place pour les personnes qui le souhaitent. Plus de 400 exposants attendus vendredi à Caen pour le FENO, le festival de l'excellence normande organisé une année chez nous, l'autre à Rouen. Jusqu'à dimanche, le savoir-faire de la région sera mis en avant. Artisanat, gastronomie, technologie, environnement, culture, de nombreux domaines représentés. Une entrée gratuite pour tous au Parc Expo. Ce sera le dernier tour avant l'entrée en lice des clubs de Ligue 2. Le tirage au sort du 6e tour de la Coupe de France a lieu ce soir pour le Stade Malherbe et les autres équipes normandes encore en lice. 2 défaites pour les clubs français engagés hier soir en Ligue des des champions, Lille battue sur la pelouse londonienne d'Arsenal 3-0. Lens a chuté à domicile 2-0 face au Sporting Portugal. Ce soir, le PSG joue à Manchester face à City. Coup d'envoi de la rencontre à 21h.
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12: Des éclaircies dès le lever du jour. C'est un beau mercredi qui nous attend avec donc un ciel lumineux, beaucoup moins de vent que ces derniers jours. Et des températures bien douces pour la saison. Il fera jusqu'à 21 degrés cet après-midi à Caen, 20 degrés en bord de mer, compté ce matin entre 13 et 15 degrés. Très bon réveil, très bonne journée sur Nostalgie. Philippe et Sandy vous accompagnent.
14: Allumez la radio, on est là. Bonjour, c'est Philippe et Sandy sur Nostalgie. Salut mon ami.
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14: On entend beaucoup parler du salon de l'auto, salon mondial de l'auto là.
15: Ouais.
14: Allez, une voiture de légende, commencez à réfléchir comme si vous aviez le chéquier magique là. Je m'achète la Rolls immédiatement. On en parle dans 5 minutes après l'Erita Mitsuko Marcia sur Nostalgie.

0: éternel, Lerita Mitsuko, c'était Marcia Baila. Claude François, un slow, vous voulez un petit slow coup?
1: Ah oui, avec plaisir.
0: Richard Marx.
1: Ah, j'adore.
2: Riding for you.
1: Okay.
2: Riding for you.
0: Alors, mondial de l'auto, ça cartonne. Mm-hmm. On entend parler de voitures étrangères, chinoises et compagnie. Mm-hmm. Il y a aussi des voitures légendaires. Sandy, quelle était ta voiture légendaire?
1: Moi, c'est la R20.
0: Oh.
1: C'est, ça se discute même pas. C'est la voiture de mon enfance. Ah ouais. Mes parents ont eu tout le temps des R20. Tous les modèles. La LS, la GTL, la TL.
0: Il y avait de la thune,
1: Ah non, ouais. Mais c'était les voitures de ministres, en fait.
0: Voitures de préfet.
1: De préfet, ouais, c'est ça.
3: D'accord.
1: Et
0: t'as eu une TX ou pas? Avec les phares carrés devant.
1: Oui, je les ai eus.
0: C'est grand préfet.
3: Les préfets, ils avaient. Moi, à mon époque, ils avaient les Safrane.
0: Ah, mais t'étais plus jeune.
1: Ouais,
0: mais
3: oui, je suis plus jeune, pardon.
0: Oh, les R20 étaient belles. Hein.
1: Et après, ils ont eu toit ouvrant, ils ont eu toutes les couleurs, gris clair, gris foncé.
3: Non, il y avait de la thune,
0: Et tout le cash qui se faisait avec la brasserie.
1: Ah, bah, bien sûr.
0: Il y avait, je sais pas si tu te rappelles la publicité de la R20, moi je suis plus vieux que vous.
1: Ouais, non, je
0: pas. C'était une des premières grandes routières.
1: Ouais.
0: Et je vous ai retrouvé la pub, si vous voulez. Vous voulez l'écouter?
1: Ah, oui, écoute bien.
0: C'est assez joli, écoute. Il y a une voiture qui est sur la neige.
4: Oui, papa, c'est loin la mer.
0: Et le papa, il part de la montagne,
1: ouais.
0: Il traverse, il roule sur la neige, il l'emmène à la mer, la gamine.
1: Ah, c'est trop mignon. En plus, j'étais comme ça, moi, avec mes parents. C'est quand qu'on arrive à la mer?
0: Ouais, c'est ça. Ouais, ouais. 75 litres au 100, hein, tu vois la station totale,
1: ouais.
0: Tu faisais tes courses, là. Il n'y a plus rien, même plus un Kinder. Parlez-nous de vos voitures de légende. Par exemple, vous voulez une voiture, vous?
1: Ouais, aussi.
0: Pas la Rolls, on sait rien.
1: Ou un souvenir, tout simplement.
0: Ou un souvenir de voiture que vous avez peut-être encore, que vous avez acheté d'ici là.

0: quand t'es chanteuse connue dans les années 80, hein, comme ça, Montafoc, tu te fais un petit kiff, hein.
1: Oui.
0: C'était I Only Want to Be With You. À l'instant sur Nostalgie, d'autres belles choses qui arrivent. Jimmy Clift, Jason Donovan dans la même série, puis Clo-Clo, Magnolia.
2: Forever.
0: Voilà.
2: Et vous continuez à nous dire quelle est votre voiture de légende, légendaire, sur nos pages Instagram et Facebook, Philippe et Sandy.
0: Faites-vous plaisir, c'est nous qui paye. 7h12 sur Nostalgie.
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20: 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Alors, ouais, allez, les gosses, terminez, bon, les serviettes par terre, les lumières allumées tout le temps. Je me casse, merci Nostalgie. Claude François, Magnolia Forever, avec François Feldman et Jimmy Cliff, tous les tubes 80.

0: Nostalgie, bon réveil et bonne semaine avec nous. C'est le mondial de l'auto à Paris actuellement. C'est vraiment un événement mondial. C'est écrit même sur la pancarte. Alors nous, comme on n'a pas de borne pour charger les voitures ici, parlons des voitures de légende. Quelle est votre voiture de légende? Franchement, c'est l'un des sujets qui a le plus cartonné depuis septembre.
1: C'est vrai, ça vous inspire comme Didier qui nous dit la Coccinelle, première voiture. J'ai restauré à mes 18 ans, toujours aussi fan 30 ans après.
0: La première magnifique, mais même les reprises derrière, c'est vraiment
2: celle qu'ils avaient refait, elles étaient belles.
0: C'était New Beetle.
1: On est devenu fan aussi avec le film. Moi, je sais que la Coccinelle, j'ai regardé ce film, mais je sais pas combien de fois.
2: Choupette,
1: ouais.
0: Ouais, bah moi, je suis allé la voir quand j'avais 15 ans.
1: Ouais.
0: Jamais elle a conduit toute seule.
2: Non.
0: C'était faux. Hein.
2: À part
0: elle
2: avec
0: pas.
2: Le capot et
0: ouais,
2: tout
0: le capot,
2: là,
0: non.
2: Ah ouais.
0: Pas.
2: Bah non.
0: C'est des menteurs.
1: Ah c'est un mythe, là. Il y a François qui nous dit « Moi, ma voiture de légende, c'est la mienne. » Alors, il nous a envoyé une photo, Philippe, je ne sais absolument pas ce que c'est.
0: Golf GTI, décapotable.
1: Ah ouais?
0: Voilà, Golf 1.
2: Ah, les premiers. Oh,
1: ça ressemblait à ça, une Golf.
0: La première. Ah, tu croyais que c'était les trucs où on met les boules dans les trous, là?
1: Ouais.
0: Non, mais moi, je Golf GTI, c'est avec

0: va dans les trous et qui monte dans les combles des maisons. C'est la bullet.
1: Ça coûte cher, ça, une Mustang aujourd'hui. Hein.
0: Ah, tu sais, nous, on s'adresse aux milliardaires.
1: Bah, bien sûr.
0: Une dernière ?
1: Ouais, Stéphanie qui nous dit, moi, ma voiture de légende, c'est la Simca 11100. 1100, je sais pas comment on dit.
0: Simca 1100.
1: 1100, bleu de mes parents dans les années 74-75.
0: La Simca 1100, c'est pas la Simca 1000. Hein.
2: Ah, pardon.
0: Ah non, la Simca 1100, c'est la grosse berline.
2: Ah, c'est pas la petite.
0: La Simca 1000 des Chevaliers du Fiel, c'est pas la même.
1: Non, c'est pas la même. Ah, d'accord.
0: Ah, oui. Ouais, la Simca 1100, c'était sérieux. Hein.
1: Ah, bah, je vais aller voir à quoi elle ressemble.
0: Ça, et bah, ça va nous occuper là pendant Richard Marx. Ça aussi, dans la R20, décapotable, ah, là, t'es bien, enfin, toit ouvrant, électrique,
1: oui,
0: tu marchais une fois sur deux d'ailleurs. Richard Marx, Right Here Waiting pour les amoureux ce matin, nostalgie.

0: Bonjour Philippe et Sandy. Je vous entends parler de voitures, etc. Eh bien, moi, ça me fait penser à la Matra Baghera que j'ai essayée en 1981, quelques mois après mon permis, avec des copains de ma cousine sur la promenade des Anglais à Nice. J'avais tout juste 20 ans et je me souviens de la sensation que j'avais eue au volant de cette voiture. Voilà pour moi ma voiture mythique. Elle était rouge en plus.
1: Bah dis donc.
0: Bonne journée à tous.
1: Les phares, ils se levaient comme ça là.
2: Ah ouais.
1: C'est un peu comme une Porsche, tu vois.
2: Ouais, trop bien.
3: Classe.
1: Merci de rigoler avec nous. On a l'impression d'être au Mondial de l'Auto alors qu'on n'a pas eu de place. Nous, Céline Dion, on peut pas. Mondial. Par contre, Salon de l'Agriculture, on peut aller bouffer du boudin.

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16: 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En direct de Caen, les infos, Marion Ayot.
17: Bonjour à toutes et à tous. Une manifestation sans incident hier à Caen, quelques jours des vacances. Des listés vont tout de même rester fermées jusqu'à vendredi. Une grande douceur du soleil pour cette journée. Peut-être le dernier coup de chaud de l'année. On pourrait atteindre les 26 degrés demain en Normandie, selon les prévisions, soit 9 degrés au-dessus des normales de saison, que l'on retrouvera d'ailleurs dès vendredi. Sans même attendre les prévisions, il devrait y avoir du monde en Normandie pendant les vacances de la Toussaint. D'après une nouvelle étude, les réservations de maisons de vacances sont en hausse de 5% par rapport à l'an dernier dans notre région, des séjours d'une durée moyenne de 4 jours. La mobilisation lycéenne s'est poursuivie hier à Caen avec une nouvelle manifestation à quelques jours des vacances de la Toussaint. Elle a rassemblé 6000 personnes selon les syndicats. Le double par rapport à jeudi dernier. Lycéens, étudiants, professeurs, parents d'élèves sont dans la rue depuis 3 semaines maintenant pour réclamer plus de moyens pour l'éducation. Aucun incident à signaler hier à Caen. Mais pour prévenir tout nouveau débordement, plusieurs lycées vont rester fermés jusqu'à vendredi. Les cours assurés en distanciel à Malherbe, De Gaulle, Rostand, Victor Hugo. Les organisations étudiantes et lycéennes sont reçues demain par leur ministre de tutelle à Paris. Elles appellent à se joindre à la mobilisation de samedi contre la vie chère. Un rassemblement dans le centre-ville de Caen est prévu dans l'après-midi. Après qu'un lycéen de 16 ans ait perdu l'usage d'un œil fin septembre lors d'un blocage à Tours, un policier a été mis en examen pour violence aggravée. Il est placé sous contrôle judiciaire avec interdiction de posséder ou de porter un LBD, un lanceur de balles de défense. Un second policier placé sous le statut de témoin assisté. 200 personnes se sont rassemblées hier soir à Aubagne en soutien au principal et professeur blessé par balle lundi par un élève dans un collège de la ville des Bouches-du-Rhône. Le parquet national antiterroriste s'est saisi de l'enquête, Sophie Leneveu.
18: Le collégien de 14 ans qui a tiré au fusil de chasse sur son principal et une professeure était tout d'abord présenté comme un élève discret, jusqu'ici sans histoire. Mais selon les premières investigations, une face cachée plus sombre semble se dessiner. L'adolescent serait proche sur Internet de la mouvance True Crime Community qui prône les tueries de masse. C'est la première fois en France qu'un lien direct est fait avec ce mouvement ultra-violent né aux États-Unis et au Canada. Le suspect a été transféré hier de Marseille à Levallois-Perret, en banlieue parisienne, à la sous-direction antiterroriste. Il devrait être présenté à un juge dans la journée. La garde à vue de ses parents, elle, a pris fin hier. Pas de complicité retenue.
17: Soirée difficile pour les clubs français en Ligue des Champions. Lille s'est incliné 3-0 face à Arsenal à Londres. Lens a perdu 2-0 à domicile contre le Sporting Portugal. Ce soir à 21h, choc entre Manchester City et le PSG.
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17: De la douceur aujourd'hui, 21 degrés pour les maxima à Lacan, 20 degrés en bord de mer. Sous le soleil, des éclaircies qui vont s'imposer dès le lever du jour. Beaucoup moins de vent que ces derniers jours et il fait ce matin entre 11 et 14 degrés. Très bon mercredi à tous à l'écoute de Nostalgie.
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4: Salut à Quentin et Lison, ils sont profs de tennis en Auvergne. Grosse journée pour eux aujourd'hui.
0: Salut les sportifs, de la musique pour tout le monde. Jimmy Cliff et François Fellman, rien que pour toi.

0: Votre journée commence bien sur Nostalgie. Merci d'être là de plus en plus nombreux le matin entre 6h et 10h. On a toute votre playlist préférée. France Gall, Madonna et Gold pour Laissez-nous chanter tout à l'heure. On va rejoindre Noélie.
1: Bonjour Noélie.
2: Et bonjour Philippe et Sandy.
0: Salut Noélie, à Puy-Reclore, c'est dans le Gers. Alors vous nous avez fait causer, je peux vous dire Noélie. Noélie, elle fait de l'apnée sous l'eau. Hein. Votre corps?
2: Oui.
0: Votre record?
2: 4 minutes 05.
1: Oh, mais c'est énorme.
3: 4 minutes.
0: 4 minutes 05.
2: La vache. Voilà, sans respirer.
1: Vous avez gagné des championnats,
2: Alors, j'ai fait des compétitions, j'ai déjà eu des médailles, oui. Bon, pas d'or, mais.
0: C'est quoi le record mondial de j'arrête de respirer, là?
2: 11 minutes et quelques.
0: Mais c'est bon, c'est un turbo, le gars. C'est un poisson, il y avait des écailles, le gars, ou comment ça se passe?
1: Jacques, on l'appelle Jacques.
0: 11 minutes, bravo.
1: Ouais.
0: Bon, on est content d'avoir une championne au téléphone.
1: Bravo. Allez. Et vous allez pouvoir aller faire de l'apnée en Normandie, Noélie. Votre séjour loin du quotidien, c'est peut-être pour vous. Il va peut-être se passer au Cositel de Coutances. C'est dans la Manche, c'est magnifique. Il y a un parc, un bassin aquatique, justement. Ça va vous servir. Et puis, vous serez pile aux faces de l'île de Jersey. Il y a Granville pas très loin, le parc du Cotentin. C'est magnifique.
0: Oh, ça a l'air bien, Sandy. Tu le vends super bien.
1: Bah ouais, non, c'est beau.
0: Faire chier. Face à vous, il y a 10 cases, 10 épreuves. À vous de choisir une épreuve, peut-être sous l'eau, hein, si vous voulez.
2: Alors, je choisis la case de 3.
0: C'est la case 3. C'est une question chanson.
1: Noélie, vous allez essayer de nous trouver une chanson avec le mot blues.
0: 15 secondes.
2: Mademoiselle chante le blues.
1: Bah,
0: j'avais pensé à celle-là. Vous avez le blues de toi?
4: Paris a le blues.
0: Paris a le blues.
1: La boîte de blues.
0: La boîte de blues. Très bien, c'est gagné, Sandy. Loin du quotidien et loin de la radio.
1: Bon, on s'inscrit pour la finale de vendredi, ouais. Noélie, pour partir en vacances avec votre mari Mathieu.
2: Oui, comme le vôtre, Sandy.
0: Ah, c'est peut-être le même d'ailleurs, il est temps de régler des choses en direct.
1: On va vérifier ça.
0: Bah ouais, récemment il est rentré à la maison avec un masque et un tuba.
1: Ça fait 2 jours que je l'ai pas vu.
0: Ah bah c'est ça, je cherche pas les palmes et tout, c'est Noélie tout ça. Allez, gros bisous, merci de nous avoir appelés. À bientôt.
2: Merci beaucoup, bonne journée.
0: Bonne journée. Jimmy Cliff et Jason Donovan sont sur Nostalgie. Il est 8h-20.

0: pied dans l'eau avec un petit daiquiri. Oh, il est trop tôt. Fais-moi un café, bah, ça commence à se voir. 8h moins le quart sur Nostalgie.
1: Tu connais Thomas Joly, Philippe?
0: Thomas Joly, c'est le cousin d'Émilie.
1: Ah, peut-être.
0: Mais non, mais c'est pas le gars qui avait fait les JO,
2: la cérémonie
0: des JO.
1: Ouais. Ouais, ouais, tout à fait. Bah là, il s'attaque à un autre spectacle, un spectacle musical sur la vie de Dalida qui est en préparation. On attend ça. Et justement, la playlist de vos tubes préférés de Dalida, ce sera dans 10 minutes.
0: Et tu connais mon copain Jean-Pierre? Il vend des photocopieurs à Pontoise.
1: Bah, tu vas me le présenter.
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0: On est déjà de retour. Voici un tube 80 inévitable. Jason Donovan sur Nostalgie.

0: Ça vous a fait plaisir, hein, cette époque. Scott Hackett and Waterman, c'était Jason Donovan, Madonna, France Gall pour la suite.
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0: Il y a un spectacle musical sur la vie de Dalida qui est en préparation pour l'année prochaine. Quelle bonne nouvelle, Sandy.
2: Ouais, c'est Thomas Joly, le gars des JO de Paris, qui va s'en occuper.
0: Ouais.
2: Ça va être beau, hein. C'est quoi, tiens, votre tube préféré de Dalida?
0: Il y en a beaucoup, hein. Cynthia de Montargis. Ce serait peut-être Patty la plus jolie, cette chanson.
2: Complètement. C'est le tube, en tout cas, à mettre en soirée pour Cynthia. Elle dit « Je me sens comme une grande diva, les cheveux au vent. »
0: Marie-Sophie de Concarneau. Monday Tuesday.
2: Et elle dit « C'est grâce à cette chanson que j'ai appris à parler anglais en fin du mois, à dire lundi et mardi.
0: Oui. »
2: Ça tombe bien du mercredi.
0: Ouais, faudrait la suite de la chanson pour le reste. Oscar près de Lille, parole, évidemment.
2: C'est un tube que ma mère fredonnait quand j'étais petit pour m'endormir. Et maintenant, quand je l'entends, j'ai les paupières lourdes.
0: Écoute-moi, tu m'écoutes jamais.
3: Tu veux pas m'écouter.
0: Tu m'as jamais dit qu'on allait chez ta mère. Ludivine de Troyes.
4: Il venait d'avoir 18 ans. Il était beau.
2: Ludivine a dit c'est le tube qui met tout le monde d'accord. Dès qu'il passe, tout le monde se tait pour l'écouter.
4: C'était l'été, évidemment. Et j'ai compté en le voyant.
0: Pourquoi tu fais pas le casting?
2: Ah oui, je pourrais.
0: Ah ouais?
2: En plus, j'ai un auditeur il y a pas longtemps qui m'a dit que je ressemblais à Dalida.
0: Puis c'est, je vois Dalida là, moi.
2: Bah, tu vois?
0: Je vois même Orlando. Antoine à Quimper.
2: Il dit j'adore cette chanson parce qu'elle me rappelle la scène hilarante de OSS 117.
0: Ah, bah oui. Ah ouais, ouais.
2: Il y avait la pub aussi pour les pâtes déshydratées, tu sais. Bolino.
0: Ah, mais c'est vrai.
2: Tu te rappelles?
0: Ah ouais, c'est vrai.
2: Bolino.
0: Arthur du côté de Blois, j'attendrai.
5: J'attendrai.
0: Ah, en mode disco, attention les copains. Ouh là.

0: vie, pour moi, c'est le remède anti-stress. Dès qu'un truc m'énerve, je sors les écouteurs. Je mets ça et ça va mieux.
1: On est en retard, Régis?
2: Non, vas-y.
1: On s'en fout, on continue. Oui, oui. Qu'est-ce qu'on a? Carole dans les Ardennes nous demande Bessame Mucho, on y va, Sandy. Ah, ça, c'est ton époque, Sandy. C'est disco.
0: Bessame Mucho. Bah oui, avec le beau.
2: Mais faites pas le casting, faites pas le casting.
0: Faut qu'elle y aille. Je suis là. J'ai envie de mettre une robe élégante. C'est pas moi qui le dis, c'est Carole. Des grands talons et de danser dans mon salon.
1: Hey. Pascal de Lyon. Ça, dans tous les mariages, il y a ça à un moment.
0: Et j'ai l'impression de partir en vacances avec cette chanson. Je ferme les yeux, je suis au soleil. Et puis c'est toujours moins cher qu'un billet d'avion.
1: Béatrice en région parisienne. Attention. Et dis donc, il n'y a plus de crise, il n'y a plus rien là. La France est libérée, tout est beau.
0: Quand j'entends ce tube, je repense forcément à nos vacances en Italie, en famille. Mon père l'a passé en boucle dans la voiture.
1: Vous savez que c'est grâce à Dalida qu'on fait ce métier avec vous le matin. Et... ouais, Dalida qui à l'époque avait tout fait pour que les ondes soient libérées, pour qu'il y ait des radios libres en France. On reste une radio libre et indépendante. Nostalgie, bon entendeur en remix, Dalida.

0: musique, bonne humeur, encore des tubes pour vous. France Gall, Peter Gabriel et Quincy Jones tout à l'heure. Il est 7h58, vous écoutez Nostalgie, bonjour.
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1: Les lycées Malherbe, De Gaulle, Rostand, Victor Hugo à Caen resteront fermés jusqu'à vendredi soir et le début des vacances scolaires pour éviter tout débordement ou blocage. Les cours seront assurés en distanciel jusque-là. Fermeture aussi ce matin des campus 1 et 2 de l'université. La manifestation lycéenne et étudiante d'hier à Caen s'est déroulée dans le calme. 6000 personnes dans le cortège sont les syndicats. C'est moins que mardi dernier, mais plus que jeudi dernier. Des profs et parents d'élèves y ont pris part. De nouveaux rassemblements sont organisés à Caen, un demain soir, l'autre samedi, pour rejoindre la mobilisation contre la vie chère. Des coupures de courant dans plusieurs quartiers de Kiev ce matin après des frappes russes sur des infrastructures énergétiques de la capitale ukrainienne. Et ce, malgré l'annonce par Donald Trump d'une trêve sur ces installations. Le PSG joue ce soir à Manchester City pour la deuxième journée de Ligue des Champions de foot hier soir. Lille et Lens ont perdu.
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1: De 10 à 13 degrés ce matin, il fera jusqu'à 21 degrés cet après-midi. Midi à Caen, 20 degrés en bord de mer. De la douceur et du soleil. Les éclaircies vont s'imposer dès le lever du jour. Beaucoup moins de vent que ces derniers jours aussi. Bon mercredi sur Nostalgie.
0: Votre prénom, c'est juste ? C'est juste votre prénom.
1: C'est juste.
0: C'est ça. Salut les justes. Bonjour Sandy.
18: Bonjour Philippe. C'est la semaine du goût partout en France en ce moment. Il va en être question dans l'info qui va bien dans moins de 5 minutes.
0: On a du Madonna et du Gold. On est bien sur Nostalgie. D'accord.

0: Il n'y a qu'à se servir chez Gold, il n'y a que des tubes, c'était Laissez-nous chanter. Vous êtes prêts pour Express Yourself de Madonna? Allons-y avec Jean-Jacques Goldman et Quincy Jones. Nostalgie 8h06.
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0: C'est la semaine du goût en ce moment, on en fait tous les jours, Sandy.
2: Oui, et messieurs, évitez le sucre, comme la confiture par exemple. Et pourquoi? Parce que ça vous rend moche.
0: Ah!
2: Alors toi, je sais que tu fais beaucoup plus attention au sucre, Philippe, depuis quelques semaines. Non, mais c'est vrai,
0: enfin,
2: mais
0: c'est très bien. C'est mon docteur qui fait attention.
2: De toute façon, on doit faire attention. Trop de sucre raffiné, ça rend le teint terne, ça alourdit la peau et ça vous fait perdre vos cheveux.
0: Salut à tous les fabricants de confitures qui nous écoutent. Non, mais c'est l'excès.
2: C'est l'excès aussi, mais voilà, on n'en abuse pas trop. Ça te fait des poches en plus sous les yeux. Et une autre chose étonnante, c'est que la musique influence notre perception des aliments. Tu le savais, ça?
0: Bien sûr, c'est ce qu'on appelle le cognitif.
2: C'est un peu ça. La musique a une influence sur ce qu'on mange.
0: Si tu mets Aïcha de Raled, pas manger une galette saucisse, tu vas bouffer un couscous.
2: C'est un petit peu ça.
0: Tu vois, le côté un peu oriental.
2: C'est un petit peu ça. Mmh. C'est une enquête qui a été faite par des chercheurs d'Oxford. Plus vous écoutez fort, par exemple, moins ce que vous mangez aura du goût.
0: Oui, parce que ton cerveau, il utilise toutes tes capacités
3: pour écouter ce qui se passe.
0: Pour écouter ce qui se passe.
2: Ouais.
0: Donc il y a moins de place pour le goût, le guttural.
3: Genre tu te fais du foie gras, un truc comme ça, t'as ça derrière.
0: Non, t'as pas le goût.
3: T'es en mousson de canard.
0: C'est normal. C'est un équilibre.
2: T'es en Covid, hein, complètement.
0: Bon, déjà, si tu te fais du foie gras à CDC, c'est que t'es rentré boîte, il est 5 du, t'es complètement bourré, mon gars.
2: Plus le son est aigu, plus ce sera sucré et acide.
0: Ah, d'accord.
2: Ok. On va partir là sur les sons graves. Plus le son est grave et plus c'est amer. Genre une endive, quoi. Tu vois.
3: Barry White, une endive.
0: Barry White, c'était une endive.
2: C'était une endive.
0: Grosse endive.
2: Plus une mélodie est douce et plus on l'associe forcément.
0: Au sucre.
2: Au sucre.
0: Eh ben non.
2: Genre un Carensac, quoi.
0: Carensac, c'est sucré, c'est anis, c'est l'anis.
2: Oui, mais bon, il y a la petite pellicule de sucre, moi j'aime bien.
0: Carensac, c'est pas le site qui vend des voitures d'occasion, là? Non, je comprends rien, j'écoute un sandwich.
2: Et puis à l'inverse, les musiques désagréables vont amplifier le goût amer. On est sur de l'endive plus, là, de l'endive qui est depuis 3 semaines dans le bac à légumes.
0: Hein. Bon, on le dit, hein, certaines musiques, tu dis c'est amer.
2: Ouais,
0: c'est amer,
2: complètement. Ouais. En gros, il y a de fortes chances que ce que tu manges soit meilleur en écoutant de la musique classique que du hard rock. Voilà, pour résumer ce qu'on vient de dire.
0: Ah, c'est vrai qu'un rôti de bœuf bien découpé comme ça, avec une sauce aux champignons, avec un petit Mozart.
2: C'est
0: mieux qu'avec moi, Lolita, quoi, tu vois.
2: Ça va me faire envie. Et puis, ça va même plus loin dans tout ça. Plus on va s'entendre manger, plus on aimera ce qu'on mange. Ça explique pourquoi, quand on met la main dans un paquet de chips, ça croque, et on ne peut plus s'en passer.
0: Ah, merci, Sandy. Je vais te dire, j'ai même plus envie d'aller bouffer, ça devient compliqué. On dirait un exercice de maths. Non mais c'est fou ça. Nostalgie, Madonna, laissez de la place. C'est le train de 8h. Je finis de parler maintenant.
2: Alors?
0: Oui. Allez, nostalgie, roule ma boule.

0: sur Nostalgie. Bonjour tout le monde, bon début de journée. Jean-Jacques Goldman et Quincy Jones. Puis un petit ROM assez pop tout à l'heure, c'est ce qui arrive.
1: C'est le mondial de l'automobile en ce moment à Paris. Quelle est votre voiture de légende, Philippe?
0: Maserati.
1: Ah
2: bah c'est marrant, il y a Caroline qui nous a envoyé un message de Lille.
3: Alors moi c'est la Maserati noire de préférence, parce que je me suis mariée justement, on avait une Maserati et le bruit, la ligne, j'adore les voitures de sport, donc c'est ma préférée.
0: Maserati avec Eros Ramazzotti à côté.
1: Ouais, non,
0: mais musique italienne, Più Bella Cosa.
1: Je confonds toujours avec le joueur de foot italien, moi.
0: Ah non, le Maserati voiture joueur de foot, il a le devant enfoncé.
1: C'est ça, c'est un coup de
0: parce
1: boule.
0: Parce que Zidane, il s'est mis sur le capot et quand il a mis parce qu'il avait insulté quelqu'un là, comme quoi de temps en temps on met une.
1: C'est fou ça. Hein.
0: C'est fou hein. Une Materazzi de litre turbo.
1: Quelle est votre voiture de légende? Rendez-vous sur nos pages Instagram et Facebook et vous n'hésitez pas, vous nous laissez un petit message vocal.
0: Ça c'est Sledgehammer de Peter Gabriel avec Manu Katché qui tape sur les tambours. À tout de suite sur Nostalgie.
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0: 8h22, vous avez choisi Nostalgie. Merci beaucoup pour votre fidélité. On est là depuis 14 ans. On essaye de rester, ça se discute. On est bien, quoi. Qu'est-ce qu'il y a sans discuter?
1: C'est parce que ma chaise, ça ne roule pas.
0: La chaise ne roule pas?
1: Non.
0: Oh, attends une dizaine d'années, t'inquiète pas, il y aura quelqu'un qui pousse derrière.
2: 10h, 10h. Philippe et Sandy.
0: Intouchable, ça te parle?
1: Oui, bien sûr. Oui.
0: Oh, tiens, justement, on file à Gaillac dans le Tarn. Aline, bonjour.
1: Bonjour, Aline.
3: Bonjour.
0: Gaillac, c'était une étape très importante pour notre équipe au Salon de l'Agriculture.
1: Oui.
0: Un très bon accueil à Gaillac.
1: On est resté longtemps. Hein.
0: Longtemps, ouais. On connaît toute la région et j'ai fini avec un pins.
4: On a eu des verres aussi.
1: Ouais. Et un tote bag, on a eu un tote bag aussi.
0: Et un autocollant, un autocollant Tarn Gaillac sur mon blouson de cuir où il y a encore la tache de la colle.
1: C'est vrai.
0: Voilà, vous voyez Aline, on est des grands sportifs. Vous allez bien?
3: Je vais très bien.
0: Bon, allez, on joue avec Aline.
1: Oui, c'est mercredi. Et où est-ce qu'on aime aller le mercredi?
0: Au centre de loisirs.
1: C'est au centre de loisirs et sur le marché. Ah. Ce matin, à vous de retrouver quel artiste.

0: voulez. On part là-dessus. Et pour finir, des herbes aromatiques. Vous êtes au bon endroit, Madame Moreau. Regardez ça. C'est la Omar Ciboulette. Ça passe avec tout. Hein. On est tout bon? Eh ben, bonne journée.
1: Alors, Aline.
2: Oui.
3: Bonjour Aline, alors vous nous appelez pourquoi? C'est pour un rendez-vous avec le podologue? Parce qu'on a de la place.
2: Pour dire un grand bonjour sur les ondes, pour jouer aussi.
3: Alors, vous avez trouvé l'artiste qui est caché dans ce qu'on vient d'écouter?
2: Je pense à Omar Sy.
3: Bien mais sûr,
1: oui,
3: voilà.
1: Allez, Omar Sy Boulette.
3: Ah. Et d'ailleurs, on parlait d'intouchable juste mais avant, c'est un truc de fou.
1: C'est bossé en même temps.
3: Oui Aline, allez-y Aline.
2: C'est ça, j'avais entendu
3: Intouchable. Eh ben c'est bien Aline, super. Bah, qu'est-ce qu'on offre à Aline?
1: Bah, c'est surtout à son fils Jean-Philippe hein, qui voulait ses tout nouveaux écouteurs pour nous écouter partout.
3: Ah bah
1: c'est
3: voilà.
1: Fait, c'est gagné.
2: Voilà, c'est pour mon gendre.
3: Ah c'est pour gendre. Votre gendre, ça a changé.
2: Je surnomme Gendrous d'ailleurs.
3: Gendrous il s'appelle?
2: Gendrous, voilà.
3: Ok, Aline, on vous souhaite une bonne journée. On vous envoie une petite canette de Monster Speed machin et on vous souhaite à bientôt dans le Tarn, ok?
2: Je suis très heureuse, merci beaucoup.
3: Merci,
1: bisous, au revoir Aline.
3: C'est nous qui sommes trop speed.
4: C'est ça.
3: On ouais. est tout et ouais, oui, on est des abrutis quoi.
4: C'est enfin, oui, ça oui.
3: Aline, elle est à la cool, elle est dans le Tarn, elle a ouvert la fenêtre, il y a la vallée devant chez elle. Il y a son beau-frère qui vient boire le café ouais. que nous on est speed et depuis 6h du matin. Lâchez le Buronzan là. Allez, Peter Gabriel tout de suite. Jean-Jacques Goldman et Quincy Jones. Autant vous dire que c'est des gars qui à la SACEM ont un compte
1: Lavé.
3: Prestige. 8h25 sur Nostalgie.

0: 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Tout est prêt pour vous avec le café qui coule. Kaoma pour la Lambada. Quincy Jones et Mylène Farmer, tous les tubes 80. Bientôt les infos.
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7: 8h32 sur Nostalgie. Nostalgie à Caen, voici ce qu'il faut retenir de l'info. Marion Ayot.
8: Pas de retour en classe avant les vacances. Pour les élèves de plusieurs lycées Canet, fermés jusqu'à vendredi soir pour éviter débordements et blocages, sont concernés les lycées Malherbe, De Gaulle, Rostand, Victor Hugo. Les campus 1 et 2 de l'université restent aussi fermés, apprend-on ce matin. La manifestation d'hier à Caen s'est déroulée dans le calme. Elle a rassemblé environ 6000 personnes selon les syndicats, lycéens, étudiants, mais aussi profs et parents d'élèves. Tous invités à rejoindre la mobilisation contre la vie chère samedi. Les députés ont adopté la proposition de loi dite intégrale contre les violences sexistes et sexuelles. 503 voix pour, aucune contre. Les députés France Insoumise se sont abstenus pour dénoncer la suppression de certaines mesures destinées aux femmes étrangères. Le texte part maintenant au Sénat. Le PSG défie Manchester City ce soir en Angleterre pour la deuxième journée de Ligue des Champions. Lille et Lens ont été battus hier.
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8: Une belle journée, une journée douce aussi avec jusqu'à 21 degrés pour les températures maximales à Caen cet après-midi. Je vous le disais, avec des éclaircies qui s'imposent dès cette matinée. Beaucoup moins de vent que ces derniers jours. Ce matin, des températures comprises entre 10 et 12 degrés. Bon mercredi sur Nostalgie.
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7: Ouais, on est en direct, 8h33. Salut.
10: Bonjour
7: Sandy.
10: Bonjour Philippe, merci pour tous vos messages. Gaëlle de Montluçon est en train de nous écouter, en train de manger ses madeleines maison.
7: Ah, c'est bon ça, la bonne petite madeleine à tremper là. Je marche seul, Goldman.

0: c'est mercredi 14 octobre. Vous le savez, à Paris, il y a le mondial de l'auto. Bon, c'est le rendez-vous quand même, au-delà même de l'industrie, des fans de voitures.
1: Ouais.
0: On en parle ce matin sur Nostalgie. On veut vous interpeller là-dessus. Mm-hmm. C'est quoi votre voiture légendaire? Alors, c'est peut-être une voiture d'enfance ou une voiture que vous aimeriez acquérir?
1: Peut-être, comme Alexandre. En tout cas, il lui dit c'est la mienne. Il nous a envoyé la photo. C'est une 205 GTI 1 litre 9 de 1991.
0: Couleur sombre?
1: Noir.
0: Allez, classe.
1: Tu sais que moi, j'ai appris à conduire sur cette voiture, la 205 GTI. Ben quoi, c'est vrai?
0: C'est marrant, côte.
1: Ma monitrice, elle a halluciné parce que c'est la première fois que je touchais une voiture. Elle était rouge en plus. Enfin, j'adorais cette voiture.
0: Sûr, c'était une GTI.
1: Ah,
0: à l'auto-école.
1: À l'auto-école, ouais, à Amiens.
0: Les gens du Nord.
1: J'ai fait 30 heures de conduite sur cette voiture et je l'ai adorée.
0: Ah, c'est génial.
1: Je me l'étais
0: fait. Et t'as passé le permis sur une Porsche ou c'est quoi le truc? Ferrari. Et tu sais quoi? Au bout de 2 heures de conduite, Sandy, elle était au Mans. Poussez-vous là. Oh, c'est fou ça.
1: Il y a Christ Domi qui nous dit, moi ma voiture de légende c'est une... Ah bah tiens, pensez pour Philippe, il nous dit, qui nous parle souvent de sa Super 5 quand il était jeune.
0: Ah ouais.
1: Donc Super 5 Five de 89 que j'utilise tous les jours.
0: Voilà, Super 5 que j'ai chopé à mes 18 ans et demi,
1: ouais.
0: Elle a fait Paris-Alicante,
1: ouais.
0: Toute sa vie.
1: Ah ouais?
0: Toute sa vie. La voiture de ma cousine, de mon cousin, qui est devenue la voiture de ma sœur. Quand je l'ai récupérée, elle avait 200 000 bornes en essence, 1 litre 1, hein, ma mère. Hein. Elle est morte à Nanterre, hein, je peux te dire. Elle n'a pas vu l'Espagne. Hein. Nos sombreros et ni mort. Hein.
1: C'était déjà des bonnes bagnoles à l'époque.
0: Ah,
1: t'imagines
0: propre,
1: tout ce qu'on pouvait faire avec?
0: Ouais, moi j'avais chargé un petit peu quand même. J'avais changé les phares. Et j'avais mis des vraies enceintes derrière. Donc
2: oh,
0: à chaque
2: tuning.
0: Fois que je mettais le son, j'avais plus de batterie.
2: Oh le tuning!
0: Ah oui, j'étais un peu tuning.
1: T'étais un peu kéké.
0: Ah, j'étais un peu.
1: Quoi.
0: Ah, j'étais kéké.
1: T'étais kéké.
0: Ah, j'étais Jackie.
2: Il est là, mon Jackie.
1: Et puis, la voiture de légende pour Bouli, c'est une Renault 4 chevaux que mon père avait quand j'étais petite.
0: Ah, la 4 chevaux, magnifique. Ouais. C'est la voiture qu'on voit dans les films.
1: Ouais, magnifique.
0: Oh, c'est dommage, on peut refaire ça un peu demain. J'aime bien qu'on parle des voitures comme ça. Merci bien. Quincy Jones, ça, c'est pas légendaire, ça, je peux te dire. Ça, c'est du
1: V8. Hein. Avec des phares.
0: Voilà, là, mon gars.
1: Là. Balle, hein.
0: 14 litres au 100 pour Aino Corrida. Quincy Jones à fond pour vous sur Nostalgie ce matin.

0: tout va bien, on est sur Nostalgie, mercredi 14 octobre, c'est la Saint-Just aujourd'hui, passez une bonne journée avec nous, avec REM, avec Dépêche Mode ou encore Étienne Dao, on va partir un petit peu en pop là pour le quart d'heure prochain.
1: Sonia, Malika, Julien, Ahmed sont un petit peu partout en France, ils nous ont écrit pour nous dire qu'ils allaient donner leur sang cet après-midi.
0: 8h43 sur Nostalgie.
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0: On a tous les tubes de Mylène Farmer sur Nostalgie, c'est sa radio. On a aussi Kaoma, Étienne Dao et Dépêche Mode. Voici Marika Tarado dans le Var, c'est le massif des morts tout ça. Bonjour Marika.
1: Bonjour Marika.
2: Bonjour Philippe et Sandy.
0: Bonjour, soyez la bienvenue sur Nostalgie. On va vous offrir votre ordinateur Marika.
3: Bonjour Marika, votre défi ce matin, gagner votre PC portable Altic. Pour le gagner, vous allez avoir 40 secondes pour répondre à un maximum de questions, faire mieux que Philippe et Sandy et vous pouvez passer à tout moment. Justement, vous voulez défier Philippe ou Sandy?
2: Sandy.
0: Okay. Ok, vous êtes au boulot là?
2: Oui.
0: Ouais, j'entends l'hôpital derrière. Allez, on avance. Bam! Sandy, par qui a été inventé le cinéma?
1: Les frères Lumière.
0: Au bowling, combien de qui faut-il faire tomber pour faire un strike?
1: 10.
0: De quel côté du corps humain se trouve le foie? Chez les gens normaux, Sandy.
1: À droite.
0: Quel est le département 01?
1: L'Ain.
0: Vrai ou faux, la ville de Washington DC est dans l'état de Washington?
1: Vrai.
0: Non, dans le Maryland, la ville de Strasbourg se situe dans le Haut-Rhin ou le Bas-Rhin?
1: Je sais pas, le Haut-Rhin.
0: Le Bas-Rhin. Vrai ou faux, l'Islande fait partie de l'Union Européenne?
1: Vrai.
0: Depuis 94, dans l'ordre chronologique de l'histoire, quel est le titre du premier film de la saga Star Wars?
1: Star Wars.
0: La menace fantôme. Dans quel sport? Bien tenté, j'aurais dit pareil, mais t'as raison, bien tenté. C'est pas mal.
3: 5 bonnes réponses.
0: 5 bonnes réponses. Marika.
2: Oui.
0: Il est dans quel état votre ordinateur au domicile?
2: Il est dans un état catastrophique.
0: C'est le truc, mais un quart d'heure à s'ouvrir.
2: Une heure.
1: Ah ouais, carrément.
0: Allez, au bout, au bout. Là, on est sur un ordinateur légendaire français.
1: Ouais.
0: On y va?
1: Marc Elsic.
0: Top. Comment s'appelle l'équivalent de la Ligue 1 en Angleterre?
2: Le foot. Champions League.
0: La première ligue. Combien étaient les Bee Gees?
2: 3.
0: Les reptiles sont des vertébrés ou des invertébrés?
2: Invertébrés.
0: Vertébrés. Vrai ou faux, on peut écouter de la musique dans l'espace?
2: Vrai.
0: Faux, le son se propage pas. Dans quel sport a excellé Tony Parker?
2: Le basket.
0: Quel animal est représenté sur le logo Peugeot?
2: Un lion.
0: Comment s'appelle le résultat d'une division?
2: Un quotient.
0: À quelle occasion va-t-on se déguiser ce mois-ci?
2: Halloween.
0: C'est bien, super. On avait un petit doute sur les invertébrés.
1: Je viens de vérifier, c'est vertébré. Hein.
0: Ils sont vertébrés, reptiles.
1: Ouais.
0: En plus, on s'en fout. Oui.
1: Bah ouais.
0: Alors, c'est gagné?
1: Oui, c'est gagné. Super, bravo. Ouais, vous allez changer le portable pourrier avec, grâce à votre PC portable Altic, le constructeur français informatique génial. Et en plus, il garantit 3 ans.
0: Ah, génial. Ça y est.
2: Merci beaucoup.
0: Vous allez pouvoir retrouver vos vieilles photos quand vous étiez jeune. Marika, on dit bonjour à quel hôpital, quelle clinique?
2: Non, c'est une crèche.
0: Eh ben salut la crèche, on vous laisse là.
2: Les Renardos.
0: Ah
2: merci.
0: Les Renardos, c'est une crèche où ils sont carrément dans des terriers.
1: Ah, c'est mignon.
0: Gros bisous à tous les enfants. REM, Everybody Hurts sur Nostalgie.

0: Nostalgie, tous les tubes 80, REM, à ne pas confondre avec IRM, ça c'est une autre année. C'est pas la même, pas la même ambiance. REM, Everybody Hurts, avant Kaoma, rien à voir, c'est du soleil pour vous. Et puis Muriel Dac, Tropique. En gros, on a décidé que l'automne n'existait pas au sein de notre radio Nostalgie. 8h58.
1: Et on va revenir dans 10 minutes avec la liste des choses qu'on ne vous a jamais appris à l'école. C'est à 9h10 sur Nostalgie.
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0: 9h01 sur Nostalgie. Nostalgie à Caen et en Normandie, les principales infos de la matinée, Marion Ayot. Bonjour Marion.
1: Bonjour Phil, bonjour à tous. Des courants en visio jusqu'à vendredi au lycée Malherbe, De Gaulle, Rostand, Victor Hugo à Caen. Ils resteront fermés jusqu'aux vacances scolaires afin d'éviter tout débordement ou blocage. Fermeture aussi des campus 1 et 2 de l'université. Hier, c'était une nouvelle journée de manifestation. Environ 6000 personnes dans les rues de Caen selon les syndicats, des lycéens bien sûr, mais aussi des étudiants, profs et parents d'élèves pour demander plus de moyens dans l'éducation et l'enseignement supérieur. Les jeunes vont se joindre à la mobilisation contre la vie chère prévue samedi. Il faudra du temps à la France pour rassurer les marchés sur sa dette et son déficit, l'avertissement de la patronne du Fonds monétaire international. Alors que l'examen du budget 2027 a débuté à l'Assemblée, son adoption est incertaine. Lille et Lens ont perdu hier soir en Ligue des Champions, respectivement face à Arsenal et au Sporting Portugal. Le double tenant du titre, le PSG, joue ce soir à Manchester face à City.
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1: Une journée lumineuse, sans vent et douce, 21 degrés pour les maximales à Caen. Cet après-midi, 20 degrés en bord de mer. Il fait ce matin entre 10 et 12 degrés. Passez une excellente journée à l'écoute de Nostalgie. Encore une heure en compagnie de Philippe et Sandy.
0: On y va. On est mercredi 14 octobre sur Nostalgie. Comment va Sandy ce matin?
1: Ça va super bien, Philippe, et toi?
0: Ouais, super bien parce qu'en plus, c'est une semaine spéciale autour de George Michael. Vous entendez deux titres de George Michael, vous nous appelez au 3937 et vous allez à l'avant-première au Grand Rex à Paris le 1er novembre. C'est un film, pas un concert, il peut plus venir. George Michael, The Face Tour, ça a été remasterisé, il y a un son de dingue. Si vous êtes fan de George Michael, c'est ici. On s'occupe du transport avec la voiture spéciale de Sandy et l'hébergement dans la chambre d'amis de Sandy.
1: Ah ouais. Vous allez venir nous parler de votre métier.
11: dossier dans avant 10h. Et en plus, vous gagnez plein de cadeaux, dont vos écouteurs Nostalgie. Appelez-nous 3937.
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0: réveil, merci d'être sur Nostalgie. C'est l'heure de la liste, 9h10 comme tout.
1: La liste de Sandy.
0: À l'école, on nous a appris les formules mathématiques, les dissertations, etc. Mais beaucoup moins comment se débrouiller dans la vraie vie. Quelles sont ces choses qu'on nous a jamais apprises à l'école, Sandy?
2: Bah oui, hein, c'est vrai, à l'école, on t'a appris les équations, mais jamais on t'a appris à lire ta fiche de paye.
0: Ah.
2: C'est dingue ça, à 40 balais, tu sais comment résoudre une équation à 3 inconnues. En revanche, tu comprends toujours pas pourquoi il te manque 400 balles entre le brut et le net.
0: Hein. Et encore.
2: À l'école, on t'apprend pas non plus à changer une roue de bagnole, non? Alors moi, je vous le dis, hein, je me retrouve sur l'autoroute, je dois changer un pneu, je peux crever sur place. Hein, à tel point que les dépanneurs sauront même plus s'ils doivent mettre la roue de secours à ma voiture ou à moi directement. Hein. Et puis à l'école, jamais on t'apprend la signification des symboles sur les étiquettes des vêtements. Et bah, résultat, les premières fois, tu te retrouves devant une bassine, un triangle et un carré. Tu sais plus si tu dois lancer tes culottes à 30 ou déchiffrer des hiéroglyphes.
1: La liste de Sandy.
2: Et vous avez vu cette info? Jonathan Cohen recherche des figurants pour son prochain Astérix. C'est lui qui va le réaliser.
0: Ah, oh, c'est bon. Et si c'était vous, tiens.
2: Bah ouais, tiens.
0: Vous seriez dans quel personnage d'Astérix? On en parle, on rigole jusqu'à 9h30. C'est Nostalgie, il est 9h11.

0: Ça, c'est plus efficace que du stérimar, je vous le dis.
1: Ah oui.
0: Ah, je respire là.
1: T'as
0: je...
1: le nez bouché, et là, d'un coup, ça va mieux.
0: Bah ouais, c'est Dépêche Mode en infusion, comme ça, c'est bien. On joue.
1: 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Vous envoyez vacances au 7-10-12, et peut-être que demain matin, on va vous rappeler à 7h35.
0: Ah ouais, ça, tiens. C'est mignon, moi, j'aime bien. Avec une voiture un peu vintage des années 80.
1: Ah ouais. Cheveux au vent.
0: Cheveux au vent. Il faut déjà de la décapotable, t'as raison. Ouais. C'est Jennifer Page avec Crush. On mélangera Lio, Muriel Dac et puis la pépite du jour. Ah. C'est une pépite à Wham.
1: Ok, j'ai hâte.
0: Attention, je vous ai ramené un chef-d'œuvre. 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

0: Bonne musique et bonne humeur, quel tube hein. C'était Muriel Dac, Tropique, elle avait fait ça. Et là où ça? À 6 ans, on vous a donné une info vachement marrante.
1: Ah oui, Jonathan Cohen recherche des figurants pour incarner des Gaulois dans le nouvel Astérix. C'est lui qui va réaliser ce prochain Astérix, les 12 travaux. Et vous, est-ce que ça vous branche?
0: Bah oui, est-ce que ça vous branche de... C'est payé, hein. C'est 110
1: balles
0: la journée.
1: Bah oui, c'est 108 euros la journée, ouais.
0: Tu te fais des copains, des copines, tu croises des stars.
1: Ouais.
0: On voit ton visage dans un film qui va cartonner.
1: Tu peux le dire après, hey, j'ai tourné dans le dernier Astérix.
0: Non mais attends,
1: c'est la classe quand
0: c'est
1: même.
0: Bon. Ouais, bah, attends, c'est classe. Alors on vous a posé la question, est-ce que vous voyez dans un rôle? Allons-y.
2: Ah, j'ai Canonix. C'est le plus vieux. Avec une canne. Et là, surtout une belle nana. Dans le film, c'est Laetitia Casta.
1: Ah oui, évidemment.
0: H. Canonix, c'est le plus vieux avec la... C'est marrant d'avoir décidé qu'il soit avec la plus jeune, la petite blonde.
1: Ouais, c'est rigolo. Il y a Laurent à Châteauroux qui nous dit « Moi, mes potes m'appellent Panoramix, rapport à mes cocktails de légende, j'adore en inventer. Je suis le druide des soirées entre amis. »
0: Ah, Panoramix, mal, le roi du ginto.
1: Ouais, bravo Laurent.
0: À consommer avec modération. Les druides, ça existe, hein. Vous savez que les druides, ça existe.
1: Ça existe.
0: Alors ça existe encore. Dans certaines forêts, t'as des gars, ils vont faire, ils font des cataplasmes. La potion magique, non, ça existe pas.
3: Ça non.
0: Mais ils font des
1: trucs. T'as raison.
0: Les spéciaux.
1: Vers la Haute-Savoie, t'as raison, Philippe.
0: Alors ça non. Alors dans les marmites, c'est du fromage. Attention, c'est pas pareil. Et ça te donne pas de la force. Au contraire, ça t'endort.
1: Isabelle Havane qui nous dit moi, ma petite fille Clara m'a dit que je ressemblais à Falbala. Et c'est vrai que je suis blonde comme les blés. Ça m'a fait plutôt plaisir.
0: Oh, c'est mignon ça. Ah, c'est gros cheveux. Hein,
1: Elles sont belles en plus, les femmes dans Astérix. Hein, petite taille et tout.
0: Falbala, elle était un petit peu à chercher un peu dans les villages qui se passaient quand même. Elle était un peu sur les réseaux, hein, gaulois. Hein.
3: Ah, tu crois?
0: Mythix. Non, mais c'est vrai, si.
1: Comme la Schtroumpfette?
0: Ah, Schtroumpfette, non.
1: Non.
0: Ah, Schtroumpfette, non.
1: Non, Schtroumpfette.
0: Elle était très fidèle. De toute façon, elle était célibataire, Schtroumpfette. La Schtroumpfette a été fabriquée par Gargamel.
1: Ah oui, c'est vrai.
0: Avec de la pâte à modeler bleue.
1: Ouais, exactement. Voilà. Et puis Thierry à Colmar qui nous dit dans Astérix en Hispanie, il y a un personnage qui est mon sosie. C'est Soupe à l'oignon y Crouton, le chef du village espagnol. J'ai même choisi son nom pour mon adresse email.
0: C'est un des meilleurs. Astérix en Hispanie, t'as tous les clichés espagnols. Le chef, il s'appelle Soupe à l'oignon y Crouton.
3: C'est quoi ça?
0: Ce serait pas un petit avant-goût d'Halloween?
1: Si.
3: Bah c'est ça ou la hanche de Sandy. Hein.
1: C'est les deux combinés.
0: T'as vu? J'ai rien dit moi. Parce que c'est ton anniversaire bientôt.
1: Bah oui,
0: c'est marrant, ça. Dès qu'on entend ce genre d'Halloween, dès que les gens commencent à s'habiller chelou, c'est ton anniversaire qui arrive.
1: Hein, tous les ans, c'est pareil. Hein.
0: C'est bien fait. Michael Jackson, l'un des plus grands tubes du monde. On vous le met en entier et on vous le passe en 33 tours parce que nous, on a fait hyper gaffe ici à nos disques. Thriller sans nostalgie. 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

0: l'ami Johnny. Le prochain, c'est à midi sur Nostalgie avec l'instant Johnny, un hommage quotidien depuis quelques années. Bonjour Zora, comment allez-vous Zora?
1: Bonjour à vous deux. Très bien.
0: Nous sommes dans le Calvados à Saint-Philbert-les-Champs. Mm-hmm. Nous avons une minute en direct sur Nostalgie. La France vous écoute, on n'est pas nombreuses à cette heure-là, on est 1,5 million. On y va Zora, on doit trouver votre métier.
2: Est-ce que c'est un métier où vous parlez beaucoup?
1: Beaucoup, non.
0: Et pourtant, vous avez une jolie voix, Zora.
1: C'est gentil.
0: On sent de la solitude, vous êtes toute seule dans votre bureau?
1: Pardon, j'ai pas compris.
0: On sent de la solitude, êtes-vous toute seule dans votre bureau?
1: Je suis toute seule dans mon bureau.
0: C'est ça. C'est une grosse société?
1: Non.
2: Vous travaillez de chez vous?
1: Ça peut m'arriver.
0: Vous faites de la comptabilité, Zora?
1: Absolument pas.
2: Vous portez du latex?
1: Absolument pas non plus. Non.
0: Vous parlez allemand, Zora. Est-ce qu'il faut parler plusieurs langues, Zora?
1: Non.
2: Vous vendez des choses?
1: Je ne vends rien.
0: Vous, c'est de la gestion de quelque chose, d'un projet, de matériaux?
1: On peut parler de projet, mais je ne fais pas de gestion de projet.
0: C'est dans le social ou pas, Zora?
1: Il y a une dimension sociale.
0: Il y a une dimension sociale. Vous êtes ambulancière?
1: Non plus.
0: Ok, c'est fini.
2: Bon. Dites-nous.
0: Est-ce que vous êtes rousse, Zora?
1: Non, pas franchement.
0: Alors, quel est votre métier?
1: Alors, je suis psychologue clinicienne.
0: Psychologue clinicienne. Mmh. Allongeons-nous. Bah, y a plus qu'une dimension sociale, pour le coup.
1: Oui et non. C'est-à-dire que les personnes qui peuvent consulter un psychologue n'ont pas forcément, effectivement, de difficultés sociales. C'est plus des difficultés psychiques. Hein.
2: Ah, d'accord.
0: D'accord. Et c'est quoi clinicienne? Le mot clinicienne avec ça, c'est quoi?
1: Alors, clinicienne, c'est pour distinguer un certain nombre de psychologues. On a plusieurs formations différentes. Le neuropsychologue, par exemple, lui qui va beaucoup tester les patients pour savoir si cognitivement il y a des difficultés, notamment par exemple les maladies d'Alzheimer ou les troubles du développement chez l'enfant. Clinicienne, c'est plus la souffrance psychique dans l'histoire du patient.
0: Voilà,
1: c'est-à-dire qu'on fait la psychothérapie, on essaie de décortiquer un peu toutes les difficultés du patient et de voir où il y a eu traumatisme, où il y a eu deuil, ou des choses qui ne sont pas, qui permettent pas à la personne de se sentir bien dans son présent.
0: Vous voyez, Zora, on avait remarqué que vous aviez une jolie voix apaisante. Mmh, on était sur le bon chemin au début, quand même. Ouais. On a rarement des psychologues qui arrivent. Alors, qu'est-ce que t'as, mon con?
2: T'arrêtes
0: de chialer, toi. Quoi.
1: Pas de soucis, je peux vous prendre hors antenne.
0: Est-ce que, quand vous écoutez notre duo, est-ce que vous décelez des failles ou de la galère? Quand on parle.
1: Non, j'écoute Radio Nostalgie parce que, comme toute personne, je suis de la génération des années 80-90 et que j'aime retrouver certains souvenirs autour de certains titres et ça fait du bien.
0: Écoutez, juste Zora, moi j'en ai vu des psychologues et des psychiatres, vous êtes la première qui parle autant. Les autres prennent des notes et prennent 80 balles.
2: Mais vous nous apaisez en même temps.
0: Ouais, les cadeaux pour Zora.
2: Bravo, vos écouteurs Bluetooth de l'émission, on vous les envoie maintenant.
1: Eh bien, c'est gentil. Je voudrais juste passer un dernier petit message avant de vous quitter. Face à la période un peu difficile qu'on vit, que certains jeunes vivent aujourd'hui, je tenais à leur envoyer tout mon soutien et à leur dire de ne pas hésiter à franchir la porte d'un cabinet de psy. Parce que je pense que c'est tout ce qu'on voit aujourd'hui, ça indique aussi une souffrance chez cette génération qui est très importante.
0: Eh bien, le message est passé, chers Zora.
2: Ils ont besoin de vous.
0: Merci d'être venu partager votre sentiment ici sur Nostalgie. Jennifer Page avec Crush. Et juste après, là, il y a un titre que j'ai ramené du domicile personnel.

0: c'était Jennifer Page. On frôlait les années 80, début 90, c'était Crush sur Nostalgie.
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2: Quel est le titre que tu nous as ramené, Philippe, ce matin?
0: J'aime bien les années 80, parce que c'était une époque où les gens, ils avaient de la bouliche. En gros, comment te dire? Dis, viens, moi, je vais faire un tube, je vais prendre un violon.
2: Okay.
0: En pleine période disco-funk ou Dépêche Mode, je vais prendre un violon, je vais mettre un petit beat très doux comme ça et je vais en faire un tube. Ça, c'était souvent les Italiens qui faisaient ça. Là, c'est Carrara et c'était tellement devenu un tube que les animateurs de radio de l'époque, sur les radios libres, le prenaient en générique. C'est-à-dire, le gars, il gueulait. Attendez, vous êtes en train de parler sur mon disque. Ouais, mais c'est un générique, c'est un instrumental. Non. Mmh. Il disait, respectez mes notes, respectez mon violon. Mmh. C'est un titre qui était numéro au top 50, je suis sûr que tous les gens vont s'en rappeler. Shine on Dance, ma pépite du jour, 1984 sur Nostalgie.

0: surprenant, hein.
1: Ah oui.
0: Va rester dans la tête.
2: Hein. Ouais, c'est ce que j'allais dire. Donc, je l'avais pas oublié cette chanson, tu vois.
1: Tu la connaissais,
2: Sandy? Oui, je la connaissais parce qu'effectivement, ça m'a rappelé des jingles qui passaient sur une autre radio à une certaine époque.
0: Ah, c'est cool. C'était Carrara, Shine on Dance, ma pépite du jour. Les matins nostalgie, les matins nostalgie. On va se retrouver demain entre 6h et 10h avec la même émotion, avec la même énergie, avec le même rire et les mêmes chansons super.
2: Et la même passion et vos vacances aussi. Vacances au 7, 10, 12. N'oubliez pas que vous pouvez vous inscrire à chaque instant dans la journée. Et puis on vous rappelle peut-être demain matin à 7h35. Et demain, grosse journée. Hein, grosse journée. J'aime ma boîte. On va fêter notre entreprise, notre
0: moi j'aime
2: travail.
0: Ta boîte.
2: voilà. Je vous en parlerai notamment dans ma liste à 7h10.
0: Et il y a un truc ici sur J'aime ma boîte.
2: Non, il n'y a rien prévu. Il n'y a pas de chouquette.
1: Apparemment, il y a Guillaume Aubert qui va nous faire un gâteau.
0: Ah, Guillaume,
1: oui,
0: toi qui as connu la Grande Guerre. Est-ce que tu aimes ta boîte?
3: Oui, bah, écoute, bien ici, depuis 8 ans, on est pas mal.
0: Ça fait que 8 ans que tu es là, toi?
3: Oui, oui, oui.
0: Ah. Ouais, tu pèses plus loin. C'est marrant, hein. C'est comme un kilo de plume et un kilo de plomb, toi.
3: Voilà, je m'intègre bien.
0: Ça fait que 8 ans?
2: Oui. Ah, c'est fou. L'impression qu'on te connaît depuis 40 ans, Guillaume.
3: Bah, parce qu'on se connaissait d'avant déjà.
2: Bah oui, c'est vrai. Oui.
0: Vous avez travaillé ensemble, et Guillaume?
3: Non.
2: Non, jamais. On s'est rencontrés pour la première fois à Nostalgie, c'est vrai.
0: Et tu veux pas faire le matin, Guillaume?
3: Non.
0: Vas-y, hein. Allez, sympa, je vais t'expliquer, j'ai la télécommande. Hein. Passez une bonne journée avec notre ami Guillaume toute la matinée sur Nostalgie.
3: Merci, les amis. Et à demain. Vous revenez demain, vous êtes sûr? Bon, d'accord, très bien. Marc Lavoine qui arrive, Stevie Wonder ou encore Jeanne Mas. Que du bon. À tout de suite.
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2: Et bonjour à tous et bienvenue, c'est Guillaume Aubert. On passe cette matinée ensemble avec que du bon, avec Marc Lavoine tout de suite pour une begin avec toi. Waouh, il est 10h.

Nostalgie, que du bonheur ce matin, on en parlait à l'instant avec Philippe. C'est vrai que sur Nostalgie, on est vraiment fiers de la musique, un super programme. En plus, vous le savez, vous pouvez intervenir ici, évidemment, avec vos messages, les réseaux sociaux de Nostalgie, voilà, il faut que j'articule. Et puis, évidemment, le 39-37, vous pouvez m'appeler toute la matinée, Laurent Voulzy qui arrive, les Pointer Sisters, et puis vous avez reconnu, évidemment, Jeanne Masse, Johnny, sur Nostalgie.

0: très chouette. Comme d'habitude, merci Laurent Voulzy. Nostalgie. Et bonne matinée avec Nostalgie. 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
0: Et je vous offre maintenant une nouvelle demi-heure non-stop avec Michel Berger, avec Chris de Burgh ou encore les Pointer Sisters. Tout de suite.
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Voici Chris de Burgh maintenant, papa très fier puisque c'est le père de Rosanna Davidson, mannequin irlandaise et Miss Monde 2003 quand même. Waouh, Chris de Burgh sur Nostalgie.

Nostalgie, mercredi 14 octobre. Je suis en pleine forme, moi j'ai donné mon sang ce matin, c'est rapide, ça fait pas mal. Et puis ça peut sauver des vies, j'ai l'impression d'avoir fait un truc bien pour cette journée qui commence. Et bien, si vous aussi vous avez envie, faites-le, hein, vous gênez pas, il y a des centres partout. En plus, dans le centre où j'étais ce matin, ils écoutaient Nostalgie, Philippe et Sandy, c'était trop bien. Merci. Rock voisine, Hélène.

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1: Ouais, et je vois que ça balance dans les assurances. Hein. Hervé qui passe la matinée avec Nostalgie dans son bureau. Merci Hervé, merci pour le message. Quand la musique est bonne, Jean-Jacques Goldman, qui arrive aussi un bon level 42 à ne pas manquer. Et Sandra, vous vous souvenez évidemment, Maria Magdalena, c'est tout de suite. 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
19: Belle matinée avec Nostalgie, déjà 11h, ça passe vite, hein, Will?
20: Ouais. Oui, ça passe très vite. Excuse-moi, je suis en train de marcher dans le
19: pays. Voici Sandra sur Nostalgie.

Merci pour vos messages. Je salue Olivier qui est restaurateur à Lyon, dans la vieille ville, les bouchons lyonnais. Oh, j'adore. Ça sent bon jusqu'ici. Merci pour le message et merci pour l'émanation, là, les bonnes odeurs. Ça va être trop, trop bon. Vous avez de la chance réservée pour ce midi. J'arrive. Level 42, Lessons in Love et puis Stéphanie Cher sur Nostalgie.

0: Et bonne journée avec Nostalgie, 11h15.
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0: Avec une nouvelle demi-heure non-stop pour le plaisir de Cure qui arrive, Image, la funk de Bibi en Cuban, tout de suite.
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merci à Nostalgie de nous apporter autant de bonheur. C'est ce que me dit Natacha qui est à Nancy dans sa voiture. Avec plaisir. Merci pour vos messages, évidemment. Bernard Lavillier, tout de suite.

de matinée avec nostalgie, j'étais en train de lire un article sur Teddy Riner. Il a fait une révélation. Il a refusé un chèque de 15 millions d'euros pour abandonner le judo et faire carrière dans le MMA. Bah, les champions de MMA le remercient, heureusement qu'il vient pas. C'est des petits garçons face à Teddy Riner, je peux vous dire, je l'ai vu en vrai. C'est impressionnant. Boys don't... Pleurez pas les garçons, boys don't cry. Et c'est le Cure sur Nostalgie. Renaud, juste après.

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1: Avec un événement qui existe sur Nostalgie depuis des années, qui n'existe nulle part ailleurs, en France, même dans le monde, c'est l'Instant Johnny, qui arrive justement comme tous les jours à midi, c'est juste après les infos. Aujourd'hui, je t'attends, Johnny Hallyday, à ne pas manquer, il y a aussi Madonna qui arrive, ou notre ami Arnold Turboost, tout de suite sur Nostalgie.
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33: Bonjour, un point ce midi sur la situation dans les lycées Campus Canet. Cette mobilisation de la jeunesse devrait converger vers celle contre la vie chère avec une nouvelle manifestation en vue et une belle journée qui se poursuit. Et on commence par cette grosse affiche en Ligue des Champions, double tenant du titre. Le PSG joue ce soir en Angleterre sur la pelouse de Manchester City où l'ambiance est particulièrement lourde malgré un début de saison réussi, Émilie Joubert.
34: Sur le terrain, ça se passe bien pour les Citizens. 3 points d'avance sur Arsenal en tête du championnat, 6 victoires en autant de rencontres, dont la dernière 3-0 le week-end dernier sur le terrain de Liverpool et un premier succès en Ligue des Champions le mois dernier. Ce qui coince, c'est l'extra sportif parce qu'il y a 15 jours, Manchester City a été officiellement reconnu coupable de 114 infractions aux règles financier de la Première Ligue et risque de lourdes sanctions, retrait de titres, 2 points, relégation. C'est peu dire que l'ambiance est lourde, comme l'ont illustré les supporters de Liverpool dimanche dernier, à grand renfort de banderoles, sifflets et chants ironiques. Les supporters de City, eux, préfèrent relativiser et garder le sourire en brandissant des bananes gonflables, comme à la fin des années 80 lors de la relégation du club.
33: Et Manchester City PSG ce soir, 21h, un peu plus tôt dans la soirée, le tirage au sort du 6e tour de la Coupe de France, dernier avant l'entrée en lice des clubs de Ligue 2. Le Stade Malherbe connaîtra le nom de son adversaire. Jusqu'à vendredi, une petite partie du périph' est fermée à la circulation de nuit pour des travaux dans le sens intérieur. Impossible de circuler entre les sorties Pays d'Auge et Cormel de 20h à 6h. Si vous arrivez par l'A13, il est conseillé d'emprunter le périph' nord. Les travaux, c'est aussi à Caen pour relier certains quartiers au réseau de chaleur urbain. 3 nouveaux chantiers doivent débuter dans les prochaines semaines. Ça va se passer à la Folie Couvre-Chef, Saint-Ouen, la Maladrerie. Des perturbations de circulation à prévoir jusqu'au printemps. Les cours étaient assurés en visio ce matin pour les élèves des lycées Malherbe, Charles de Gaulle, Rostand ou Victor Hugo à Caen. Les établissements fermés jusqu'à vendredi et donc jusqu'aux vacances scolaires afin d'éviter tout débordement ou blocage. Les campus 1 et 2 de l'université sont aussi fermés. Il y a quelques minutes, la porte-parole du gouvernement indiquait que 2000 des 3000 profs promis avaient déjà été affectés à des postes de remplacement. Et après la forte mobilisation d'hier des lycéens et étudiants qui s'est déroulée dans le calme, 2 autres rassemblements sont déjà prévus à Caen. L'un demain soir pour dénoncer, je cite, la répression policière du mouvement. L'autre samedi après-midi, une journée de mobilisation des syndicats contre la vie chère. Le collégien de 14 ans qui a tiré sur un principal et une professeure lundi au bagne va être présenté à la justice antiterroriste en vue de sa possible mise en examen. Selon les éléments retrouvés sur son ordinateur et son téléphone, l'adolescent était fasciné par les tueries de masse.
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33: Grande douceur pour la saison avec jusqu'à 21 degrés à Caen cet après-midi, 20 en bord de mer avec un vent quasi nul et donc cette impression bien agréable. Les éclaircies, le soleil même bien présent. Il en sera de même demain avec même encore une hausse du mercure. Il pourrait faire jusqu'à 26 degrés demain après-midi à Lisieux. Bel après-midi sur Nostalgie en compagnie de Guillaume Aubert.
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8: Allez, voici l'instant que vous attendez tous, l'instant de Johnny, choisi par Rachel, aujourd'hui de Paris. Je t'attends sur Nostalgie.

0: c'est de chanter avec Nostalgie. Midi et quart.
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0: Je suis en train de lire une interview de Michel Sardou. Il annonce la fin définitive de sa carrière de chanteur. Mais ça va pas, Michel, ou pas? Il avoue qu'il n'a plus la voix pour refaire un jour un concert. Pour nous, Michel est éternel. Michel Sardou qui arrive dans un instant avec Africa Dieu à ne pas manquer.
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0: J'ai aussi pour vous une nouvelle demi-heure non-stop avec Mylène Farmer, avec UB40 ou encore Alphaville tout de suite.
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0: journée avec Nostalgie. Angélique de Montluçon, comment ça va?
1: Eh ben super bien.
0: Vous êtes fan de Mylène Farmer, dites-moi tout.
1: Tout à fait. Eh bien, j'adore son côté mystérieux. Elle est, c'est une grande, grande dame qui a su prouver ce côté un peu provocant des années 80, un peu choquant. J'adore cette tube libertine, désenchantée.
0: Eh bien, Mylène Farmer qui arrive tout de suite, merci. Angélique, voici Libertine.

Nostalgie, la pépite de 12h40 tous les jours. J'en profite pour écouter des titres rares, hein, des tubes qui ont cartonné mais qu'on n'entend plus. Et dans mes 45 tours à la maison ce matin, je suis retombé sur le très dance électro Dance With Me du groupe Alphaville. Merveilleuse pépite pour vous maintenant. C'est seulement sur Nostalgie. Alphaville.

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1: Et sur Nostalgie, la bonne musique ne s'arrête jamais. Et on se fait plaisir avec Greg King Band et Jeopardy qui arrive dans un instant. Et aussi début de soirée, encore un bon Michael Jackson. Bel après-midi avec Nostalgie.
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11: Bonjour à tous. À retenir à 13h, c'est Emmanuel Macron qui a reconnu ce midi que la jeunesse exprime des angoisses légitimes, mais a déploré qu'elles soient exploitées politiquement et transformées en violence urbaine, avec des scènes inacceptables, des propos rapportés par la porte-parole du gouvernement, Maud Bréjon, à la sortie du Conseil des ministres. Le président a demandé au gouvernement d'apporter des réponses aux lycéens dans les prochaines semaines. Et sur le terrain, un peu moins de 200 lycées sont fermés aujourd'hui, sur les 3700 que compte le pays. Annonce du ministre de l'Éducation, les lycéens veulent maintenir la pression sur le gouvernement jusqu'aux vacances de la Toussaint qui débute samedi et qui correspond à la journée d'action des Gilets jaunes. Dans les Bouches-du-Rhône, le collégien de 14 ans qui a tiré sur un principal et une enseignante à Aubagne va être présenté à la justice antiterroriste en vue d'une possible mise en examen. L'adolescent suspecté de s'inscrire dans une mouvance fascinée par les tueries de masse va être déféré devant le parquet national antiterroriste dans la journée. Il a d'ailleurs reconnu les faits mais conteste voulu avoir tuer les personnes ciblées. Sa détention provisoire a été requise. Enfin, on termine par du sport. En tennis, c'est une page qui se tourne en toute discrétion. Celle de Gaël Monfils, qui est officiellement à la retraite depuis le 5 octobre. Son nom a été découvert par le journal L'Équipe sur la liste des joueurs retraités de l'instance antidopage. Gaël Monfils ne participera pas donc au Master 1000 de Paris début novembre. Le dernier match du tricolore remonte à sa défaite au deuxième tour de l'US Open le 3 septembre dernier.
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30: Ah, ça c'est agréable, hein. Un beau soleil sur Caen et le Calvados, mercredi après-midi, parfait pour la journée des enfants. 21 degrés attendus dans l'agglo cannaise, 19 à Ouistreham et sur le bord de mer si vous souhaitez aller vous promener un peu. La même pour demain, le même soleil en tout cas, avec 4 degrés de plus pour demain jeudi. Incroyable ces températures. Des tubes pour nous accompagner toute cette après-midi. Début de soirée et Michael Jackson, bienvenue sur Nostalgie.

Et bienvenue sur Nostalgia Caen. Bonjour tout le monde, installez-vous. Moi je m'installe, c'est sûr, hein, au micro de Nostalgia jusqu'à 17h. J'avais envie direct de débuter avec un petit coup de cœur là pour cet après-midi. Le Greg Kin Band, Jeopardy sur Nostalgia.

0: C'est Nostalgie à Caen, mercredi 13h17.
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0: Ouais, mercredi, aujourd'hui, jour de sortie de nouveaux films au cinéma Pathé, les Rives de l'Orne à Caen. Et parmi les nouveautés cette semaine, il y a notamment Les Misérables, Street Fighter aussi. Nous, ce qu'on attend avec impatience, c'est le documentaire sur Mylène Farmer. Ce sera le 27 octobre prochain. 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
0: Jeanne Mas, pour la prochaine demi-heure, Coq Robin, Eddy Grant et beaucoup d'autres sur Nostalgie, bienvenue.
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Et ça donne le sourire, hein, sans nostalgie. Je continue à vous enchaîner la playlist là avec un duo idéal pour bosser, tiens, ce mercredi après-midi. Cockrobin, ce sera la suite après ce tube qui continue à nous mettre de bonne humeur, évidemment. C'est Thierry Hazard et le Jerk sur Nostalgie à Caen.

Et ce sera encore un rendez-vous nostalgie au Zénith de Caen. Le spectacle Abba Mania, le 6 octobre 2027. Ouais, on a un petit peu le temps, mais je préfère vous prévenir avec beaucoup d'avance. Et évidemment que vous viendrez avec nous, puisque je vous offrirai des places. On voit ça dans presque un an. Abba, voulez-vous pour continuer non-stop sur Nostalgie ?

0: Et écoutez Nostalgie le plus souvent possible hein, cette semaine. Parce que dès que vous entendez deux tubes de George Michael, à la suite, vous appelez le 3937. On vous emmène depuis Caen à Paris pour l'avant-première au Grand Rex du concert mythique de George Michael hein, sur le grand écran. On vous met l'hôtel et on vous ramène le lendemain à Caen, évidemment. Un tube de George Michael avec Wham pour la suite. Et puis Jean-Jacques Goldman aussi pour ce mercredi après-midi à Caen.
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0: 14h et bienvenue sur Nostalgie. Si vous venez d'arriver, on va écouter beaucoup de musique hein, tout l'après-midi à Caen. Jean-Jacques Goldman pour débuter et Wham sur Nostalgie.

Nostalgie avec Prince, Lerita Mitsuko dans la nouvelle demi-heure de musique non-stop notamment. Et puis Blondie, tout de suite. 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

0: Et merci de passer un petit moment avec nous sur Nostalgie.
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0: Et notamment Dominique Aéroville là, qui bricole dans son jardin cet après-midi. Alain, toujours calé sur Nostalgie dans son tracteur attis sur sol. Et puis Brigitte à Fleury-sur-Orne qui ne travaille pas le mercredi après-midi, qui en profite pour écouter la radio. Mais vous avez bien raison de passer l'après-midi avec nous. On est bien, hein, tous ensemble. Hein.
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0: Moi, je m'occupe de votre playlist avec Gold, la BO de la Boom notamment. Et Prince dans cette demi-heure non-stop nostalgie.

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1: Et merci de nous rejoindre sur Nostalgie. Alors si vous venez nous écouter pour la première fois, c'est simple, ici. Moi j'enchaîne en direct de Caen jusqu'à 17h. Depuis nos studios avenue de la Côte de Nacre, on ne se prend pas la tête. Hein. Vous jouerez ce que vous avez à faire. Et puis moi de mon côté, j'enchaîne la playlist avec des tubes qu'on adore et qui mettent de bonne humeur, qui donnent envie de chanter. C'est comme ça ici. Laïta Mitsuko sur Nostalgie.

Ça continue sur Nostalgie. C'est pas fini. Hein. Avant 15h, j'ai mis de côté le groupe Gold, notamment. L'un des tubes d'Irène Cara. Tiens, je vous dis pas lequel. Restez, ça vaut le coup de l'écouter. Après Alain Souchon,

0: C'est Nostalgie, accord avec OMD et Céline Dion, tiens, pour la suite. Céline Dion qui a fait une légère chute mercredi dernier, c'était pendant le tube que je vais vous diffuser dans les prochaines minutes. Tout va bien pour elle, hein. D'ailleurs, nouveau concert ce soir pour Céline Dion à Paris, dans un autre monde. Ce sera juste après Enola Gay sur Nostalgie.
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26: Et tous les tubes 80 à écouter ensemble ce mercredi après-midi à Caen. Céline Dion pour les prochaines minutes et gros banger 80, OMD, nostalgie.

Nostalgia. Alors, je ne sais pas si vous avez remarqué, vous aussi, mais les plus beaux slows sont souvent interprétés par des groupes de rock. Bon, voici encore la preuve, hein. C'est ce qu'on appelle d'ailleurs une power ballade. Voilà, le groupe de rock, donc américain, faisait du rock. Starship, qui a signé d'ailleurs la BO du tube Mannequin avec ce tube Nostalgie.

0: Nostalgie. Tiens, j'ai une info qui peut vous changer la vie, là.
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0: Ouais. Est-ce que vous savez pourquoi les hommes mettent plus de temps aux toilettes que les femmes? Ah, ça, c'est une info importante, quand même. Cruciale, même. C'est ce qu'on appelle le popo stratégique. Apparemment, d'après une étude, en tout cas, pendant ce popo stratégique, on met volontairement nos responsabilités de côté. Voilà. C'est ce que dit l'enquête. Et d'ailleurs, j'ai lu que certains restaient quand même pendant 45 minutes hein, aux toilettes. Moi, je vous le dis, je vais mettre plus de 30 minutes maintenant.
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0: Mais c'est pas du popo ce qui arrive. Madonna, George Benson, Laurent Voulzy sur Nostalgie à Caen.
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Et merci de passer nous voir sur Nostalgie en direct de Caen, mercredi 14 octobre à aujourd'hui ressenti 21 mars, à peu près, hein, tellement il fait bon. Et la journée la plus agréable, ce sera demain d'ailleurs dans le ciel du Calvados, on aura le même soleil et quelques degrés en plus jusqu'à 24, hein, demain après-midi. 14 octobre, je le redis. En tout cas, ça m'a donné envie de vous glisser ce tube de Laurent Voulzy, Le Soleil Donne, avant d'enchaîner avec Human League ou encore Philippe Cataldo. C'est non-stop sur Nostalgie.

Et avec Nostalgie pour danser, la prochaine soirée, c'est vendredi de la semaine prochaine, hein, 23 octobre, à la discothèque Le Club à Bayeux pour la soirée Nostalgie Party. Et je suis quasi certain que vous entendrez un moment de la soirée ce tube de George Benson, Give Me The Night, sur Nostalgie.

0: Nostalgie, franchement on est bien ensemble hein, ici. Thierry Benouville qui termine sa tournée là comme chauffeur-livreur, Nicole de Carpiquet qui nous dit merci pour le Madonna qu'on écoutait là il y a quelques minutes, Gérald de Saint-Germain-la-Blanche et Arbe aussi qui nous fait un petit coucou. On continue, Michael Field, Indochine entre autres hein, sur Nostalgie.
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31: Très bon mercredi. Merci de passer nous voir sur Nostalgie. Il y a beaucoup de musique, hein, vous le savez. C'est pour ça que vous êtes là. Michael Field, Indochine, 16h01.

continue d'enchaîner sur Nostalgie avec le tube de Serge Gainsbourg qui avait d'abord connu un succès à l'été 78 avant d'être intégré à la BO du film Les Bronzés, sorti quelques mois plus tard. Si, Sex and Son, c'est Nostalgie.

0: 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Vous l'avez peut-être entendu, tiens, si vous habitez à Hérouville, vous. Ça dure toute la semaine, entre 17h et 20h. Entendu des cris de prédateurs et des bruits de pistolets d'alarme. C'est la campagne d'effarouchement des étourneaux qui a lieu là, tous les soirs de cette semaine. Soyez pas surpris donc à Hérouville. Et si jamais ça vous gêne, vous avez un truc simple à faire. Vous vous connectez sur Nostalgie et vous montez un peu le volume.
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0: Jean-Louis Aubert dans cette demi-heure, Bonnie M, les Dixies, Midnight Runner aussi sur Nostalgie et beaucoup d'autres.
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Avouez que ça met de bonne humeur, hein, c'est Nostalgie. Merci de nous rejoindre peut-être à la sortie du bureau, là, comme Jordan de Caen sur le périph. Enfin heureux d'écouter de la bonne musique. Eh ben, j'enchaîne non-stop avant 17h. Sydney Youngblood, c'est un grand son 80, ça. Après Jean-Louis Aubert et Florent Pagny sur Nostalgie.

0: C'est sur Nostalgia Camp. Évidemment que l'après-midi va se poursuivre et le début de soirée aussi avec tous les tubes 80 et Miguel Doren qui vous ramène les images et les bangles, notamment pour les prochaines minutes sur Nostalgie.
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7: Nostalgie 17h, dans 2 minutes, le tube qui s'écoute seulement de profil, Walk Like an Egyptian des Bangles. Après un point sur l'info avec Guillaume Parisot. Bonjour Guillaume.
8: Bonjour Miguel, bonjour à tous. À la une de ce mercredi après-midi, c'est le collégien de 14 ans qui a reconnu avoir tiré sur un principal et une enseignante à Aubagne dans les Bouches du Rhône, mais il conteste avoir voulu tuer les personnes ciblées, annonce du parquet national antiterroriste, ajoutant avoir requis le placement en détention provisoire de l'adolescent. Encore une nouvelle candidature pour 2027, celle de l'essayiste Natacha Polony qui se lance dans la course à la présidentielle. Objectif, rassembler les orphelins de la politique et proposer une politique de production sur le sol français. L'ancienne directrice de l'hebdomadaire Marianne a justifié sa candidature par le constat d'une perte totale de rang de la France sur les questions économiques, sur l'indépendance et la souveraineté. Natacha Polony s'était fait connaître comme polémiste dans l'émission On n'est pas couché de Laurent Ruquier sur France 2 entre 2011 et 2014. À l'étranger, des frappes russes massives ont pris aujourd'hui 60 000 personnes d'électricité en Ukraine. Selon Volodymyr Zelensky, elles traduisent un mépris de la part de Moscou envers les États-Unis qui avaient parlé d'un cessez-le-feu énergétique. En parallèle, la Russie a annoncé avoir abattu cette nuit plus de 900 drones ukrainiens, dont 180 ont été neutralisés près de Moscou. Enfin, pour terminer, il grandit encore. Le Mont Blanc, sommet de l'Europe occidentale dans les Alpes, a été mesuré en septembre 2026 à 4807 mètres, soit 1,88 m de plus que lors de sa précédente mesure communiquée en 2023, annonce aujourd'hui de la Chambre des géomètres experts de Haute-Savoie.
29: Et j'ai eu un espoir, je croyais que vous parliez de moi, je vous jure.
8: Et j'ai pas fait la vanne, oui, j'étais gentil.
29: Je l'ai fait, un coup d'œil au temps, Guillaume.
8: Les nuages sont présents demain matin sur le Cher et la Bretagne, des éclaircies sur la Manche, le Grand Est, l'Auvergne-Rhône-Alpes et le Nord. Le ciel est légèrement voilé sur la Provence, Occitanie, la Nouvelle-Aquitaine, la Bourgogne-Franche-Comté, la Normandie et l'île de France, de la brume sur les Pays de la Loire. Pour les températures, 8 à Vesoul, 10 à Alençon, et 13, oui, c'est pas la version espagnole, et 13 du côté d'Agen, enfin 16 à Bastia.
29: Muy bien, muchas gracias. Vous l'avez entendu, comme chaque jour, je suis d'excellente humeur, très heureux d'être avec vous jusqu'à 20h. Nostalgie vous ramène avec Images et les Bangles pour commencer.

Nostalgie vous ramène avec Gérald de Palmas, juste après l'immense tube de Lionel Richie, Dancing on the Ceiling, et ce clip génial réalisé par Stanley Donen, celui qui a fait Chantons sous la pluie. C'est d'ailleurs lui qui avait initié cette technique de la pièce qui tourne dans un de ses premiers films avec Fred Astaire. On adore le titre, on adore le clip, on adore Lionel Richie.

0: Excellente fin d'après-midi sur Nostalgie.
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0: Quel plaisir d'être avec vous jusqu'à 20h et de partager le chemin du retour. Dans la joie et la bonne humeur, bien évidemment, avec tous les tubes que vous allez pouvoir choisir au 39-37 sur nostalgie.fr. Et ceux que je vous ai d'ores et déjà préparés. Et je vous annonce une demi-heure de compétition avec Phil Collins, The Groovy Kind of Love. Il y aura un invité qui sera avec nous, qui a choisi un tube, comme vous pouvez le faire. Oui, c'est Laurent Baffy, qui adore Michel Berger, qui a choisi un tube de Michel Berger. Il nous dira lequel et pourquoi tout à l'heure. Il faut rester pour savoir et pour le découvrir. Il y aura aussi Rick Astley, l'homme qui vous a promis, mesdames ou messieurs d'ailleurs, de jamais vous laisser tomber. Never gonna give you up. Il ne courra jamais partout. Il ne vous abandonnera jamais. Il ne vous fera jamais pleurer. Il ne vous dira jamais au revoir. Il ne vous fera jamais de mensonges. C'est Rick Astley qui arrive sur Nostalgie.

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0: qui arrive après un tube de Michel Berger, choisi donc par notre guest star du jour, Laurent Baffy. Lequel et pourquoi ?
1: Le morceau que j'ai choisi ce soir, c'est La Groupie du pianiste de Michel Berger. J'ai toujours aimé la musique française, la variété française. Et quand Berger a chanté La Groupie du pianiste, j'ai tout de suite su que ça allait être un tube énorme, dès la première écoute. Et je l'ai écouté en boucle jusque maintenant.
0: Eh ben Lolo, visionnaire en plus d'être drôle, La Groupie du pianiste, c'est cadeau pour lui tout de suite et pour vous bien sûr.

n'est pas bien là ensemble sur Nostalgie. Que du bonheur. Jean-Pierre Madère, Julien Clerc arrive après cette merveille dont vous avez reconnu les premières notes. Groovy Kind of Love. Quel tube magnifique. C'est Phil Collins et c'est pour vous sur Nostalgie. Oui.

0: retour chez vous avec Nostalgie dans les oreilles, ça fait du bien par où ça passe.
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0: On se fait plaisir, on partage les tubes qu'on aime tous. En rentrant du taf, ça détend. Avec notamment les tubes que j'ai choisis pour vous et ceux que vous pouvez choisir sur nostalgie.fr. Il y a un onglet spécifique, vous allez dans l'émission Nostalgie vous ramène. Hop, vous mettez vos petites coordonnées. On vous rappelle et vous passez l'antenne avec moi en associant le tube et le message à qui vous voulez. Je vous ai préparé en attendant Robert Palmer, quelle merveille, Johnny and Mary, et elle a fait un bébé toute seule de Monsieur Jean-Jacques Goldman. Belle fin d'après-midi.
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41: Nostalgie 18h, Robert Palmer arrive après 2 minutes d'info. Présenté par Guillaume Parizeau. Bonsoir Guillaume.
42: Bonsoir Miguel, bonsoir à tous. À retenir en ce début de soirée, ce sont ces chiffres. Près de 8000 personnes, dont 6000 mineurs, ont été placés en garde à vue depuis le début du mouvement lycéen. Des données dévoilées ce soir par le ministère de la Justice. 26 individus ont été placés en détention provisoire. Par ailleurs, un peu moins de 200 lycées étaient fermés aujourd'hui sur les 3700 que compte le pays. C'est la bonne nouvelle du jour. Duralex est sauvé. L'entrepreneur Cédric Meston a annoncé aujourd'hui la validation par tribunal de commerce d'Orléans de son projet de reprise de l'entreprise de verre. Il prévoit la sauvegarde de 155 postes sur les 220 actuels, connus pour ses verres réputés incassables. L'entreprise avait été placée en redressement judiciaire le 1er juin pour la cinquième fois en une vingtaine d'années. C'est un signal d'alarme, celui de la hausse des taux d'emprunt de la dette française. En tout cas, c'est la mise en garde du ministre de l'économie et des finances, même si le pays conserve la confiance des marchés, selon Roland Lescure, affirmant que le gouvernement n'a pas de problème pour émettre de la dette, mais que cela coûte plus cher qu'avant. En basket, suite de la cinquième journée d'Euroleague après la défaite hier de l'ASVEL Lyon-Villeurbanne contre l'Étoile Rouge de Belgrade 84 à 82, c'est au tour du Paris Basketball d'entrer sur le parquet. Les Parisiens accueillent ce soir les Italiens du Virtus Bologne. Une rencontre à suivre dès 20h45 depuis l'Adidas Arena et en direct sur Bein Sport 1.
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42: Du brouillard demain matin sur les Pays de la Loire, alternance de nuages et de soleil sur la Manche, le Grand Est, l'Auvergne-Rhône-Alpes et le Nord. Le ciel est légèrement voilé sur la Provence, l'Occitanie, la Nouvelle-Aquitaine, la Bourgogne-Franche-Comté, la Normandie, l'Île-de-France. C'est gris sur le Cher et la Bretagne pour les températures demain matin. 9 à Dijon, 13 à Pontivy, 15 à Bordeaux et 16 à Nice.
41: Merci Guillaume, à tout à l'heure 19h. Nostalgie vous ramène jusqu'à 20h. C'est Miguel avec tous les tubes que je vous ai préparés, à commencer par Jean-Jacques Goldman et Robert Palmer.

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jusqu'à la dernière note. Bah oui. Attendez, on est sur Nostalgie, on se fait plaisir jusqu'au bout avec tous les tubes que vous aimez. Jeanne Masse arrive avec Sauvez-moi, après avoir basculé du côté aigu de la force avec les frangins d'Ib, les Bee Gees, bien sûr, sur le merveilleux album Spirits Having Flown. Voici l'indispensable Tragedy, des paroles sombres pour un tube festif sur Nostalgie.

0: Bon retour chez vous avec Nostalgie. Nostalgie vous ramène en chantant à tue-tête. Je veux que ça résonne là, très très fort dans toutes les voitures, que les autres vous regardent, les piétons, les passants, ou même les autres voitures d'ailleurs, carrément, vous regardent avec un air bizarre. Qu'est-ce que c'est cette personne qui s'énerve? Eh bien, qui profite tout simplement des tubes que vous offre Nostalgie, avec Elton John qui arrive, Morehead, avec l'accent inspiré, vous avez entendu, et One Night in Bangkok, Étienne Dao aussi, tout ça, bien sûr, en non-stop. Et puis, George Michael tout à l'heure à 18h50, 39-37. Dès que vous entendez les premières notes de One More Try, quel chef-d'œuvre! Eh bien, il faudra nous appeler pour gagner la platine vinyle et le double album vinyle de Face Tour qui sort là début novembre. 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Bonne chance, 39-37 tout à l'heure.
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0: Nostalgie vous ramène avec Bernard Lavillier qui arrive après un tube de France Gall, Résiste, choisi par Alice. Ça lui rappelle beaucoup de souvenirs.
1: En vrai, cette chanson, c'est vraiment toute mon enfance. Je l'ai tellement écoutée dans la voiture avec mes parents et tout. C'est vraiment un souvenir d'enfance depuis toute petite.
0: Ah bah

Qu'est-ce qu'on est bien sur Nostalgie. Bon retour chez vous avec tous les tubes 80 que vous aimez. Céline Dion arrive juste après Elton John, vous l'avez reconnu bien évidemment. Et puis dans la foulée, dès que vous entendez les premières notes de One More Try de George Michael, 39-37, bonne

0: Quel chef-d'œuvre. Vous savez quoi, on était religieusement en train d'écouter George Michael avec l'équipe de Nostalgie. Dans l'open space, tout le monde s'est arrêté comme un moment suspendu. Christelle notamment, qui travaillait à la programmation, elle était là. Je sais pas, comme à la messe. Sincèrement, hein, je vous mens pas, c'est un vrai moment de pur bonheur. En plus, on va accueillir tout de suite Chantal qui était avec nous et qui nous a appelé au 3937 pour essayer de lui offrir la platine vinyle et le double album vinyle événement qui sort début novembre. Chantal, vous êtes là, bonsoir. Est-ce qu'elle est là, Chantal? Ah oui, on l'a,
1: oui.
0: Ça y est.
1: Oui, oui, bonsoir.
0: Bienvenue, Chantal, vous êtes où?
1: J'habite Lyon.
0: Très bien. Eh bien, bienvenue, ma chère lyonnaise. Je vous pose une petite question pour vous offrir la platine vinyle et le double album, donc en vinyle de The Face Tour, qu'on célèbre cette semaine sur Nostalgie. On a écouté à l'instant One More Try, qui est une chanson merveilleuse. George Michael, il en disait quoi de cette chanson? Un, que c'était trop triste. Deux, que c'était la meilleure chanson qu'il ait écrite de sa vie. Ou trois, que c'était la seule chanson dont il avait honte, d'après vous?
1: La meilleure chanson qu'il ait écrite de sa vie.
0: Mais bien évidemment, bravo. Cette intuition, ce sens, bravo, de la déduction, Chantal. Effectivement, avec tout ce que je viens de dire avant, ça aurait été fou que ce soit pas la bonne réponse. C'est gagné, Chantal. On vous envoie à Lyon la platine vinyle. J'ai dit le double album vinyle de Face Tour qui sort en novembre. Et aussi, bien sûr, les places pour aller voir le film où vous voudrez, quand vous voudrez, à Lyon. Le film qui sort là aussi en mois de novembre. Merci, Chantal, d'avoir été avec nous.
1: Eh bien, merci. C'est formidable.
0: Eh ben, moi, je suis content pour vous. En tout cas, bonne soirée. Et restez avec nous pour la suite, Chantal. Je vous ai préparé, bien sûr, plein de tubes 80 qui arrivent avec notamment Kim Wilde dans quelques minutes.
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8: Nostalgie 19h, un point sur l'info. Juste après, il y aura Kim Wilde. Mais pour le moment, donc, l'info avec vous, Guillaume Parizeau.
9: Bonsoir Miguel, bonsoir à tous. Ce qu'il faut retenir ce soir, c'est Emmanuel Macron qui a reconnu aujourd'hui que la jeunesse exprime des angoisses légitimes, mais a déploré qu'elle soit exploitée politiquement et transformée en violence urbaine avec des scènes inacceptables. D'ailleurs, le président a demandé au gouvernement aujourd'hui d'apporter des réponses aux lycéens dans les prochaines semaines. Et justement, un policier a été mis en examen hier pour violence aggravée et placé sous contrôle judiciaire après qu'un lycéen a été éborgné fin septembre en marge des manifestations lycéennes à Tours. Annonce du parquet. Un autre policier d'ailleurs est placé sous statut de témoin assisté. D'ailleurs, le jeune Maël, 16 ans, est sorti lui de l'hôpital ce week-end selon son avocat. Toujours concernant les manifestations lycéennes, près de 8000 personnes dont 6000 mineurs ont été placés en garde à vue depuis le début du mouvement lycéen. Des données dévoilées ce soir par le ministère de la Justice, 26 personnes ont été placées en détention provisoire. Enfin, on termine par du sport et plus précisément du foot. On parle de la suite de la deuxième journée de la Ligue des Champions. Le PSG se déplace ce soir au Royaume-Uni pour jouer contre Manchester City. L'an dernier, les deux clubs s'étaient quittés sur la victoire des Parisiens 4-2. Un match quand même à l'issue incertaine avec deux bonnes équipes. Alors, qui sortira vainqueur? Réponse à partir de 21h et en direct sur Canal+.
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9: Demain matin, des nuages sur le Cher et la Bretagne, des éclaircies sur la Manche, le Grand Est, l'Auvergne-Rhône-Alpes et le Nord. Le ciel est légèrement voilé sur la Provence, l'Occitanie, la Nouvelle-Aquitaine, la Bourgogne-Franche-Comté, la Normandie et l'Île-de-France. De la brume sur les Pays de la Loire. Pour les températures demain matin, il faut compter 7 à Strasbourg, 12 à Paris ainsi qu'à Lyon, 15 à Toulouse et 16 à Marseille.
8: Merci Guillaume, bonne soirée foot à vous. Vous êtes bien sur Nostalgie. Nostalgie vous ramène jusqu'à 20h. Très heureux de vous offrir les tubes que vous aimez. Honneur aux femmes avec Mylène Farmer et Kim Wilde.

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0: Tout en douceur, justement, et avec le sourire, bien évidemment. La soirée s'annonce belle ensemble, avec Thomas Cosset tout à l'heure à 19h, Nostalgie signature. Et jusqu'à 20h, tous les tubes que je vous ai préparés, auxquels vous pouvez ajouter vos tubes à vous, ceux que vous voulez écouter. 3937 ou nostalgie.fr pour ce faire. En attendant, je vous ai mis de côté Marc Lavoine, Survivor, Eye of the Tiger, formidable, chaussez vos gants. Et puis Gilbert Montagné, Liberté, on est bien sur Nostalgie. Ne changez rien, bon retour chez vous.
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0: Bonne soirée sur Nostalgie. Nostalgie vous ramène avec Survivor, Laurent Voulzy, après Liberté de Gilbert Montagnier, choisi par Christelle.
1: C'est une chanson qui me rappelle des souvenirs du temps où j'habitais Strasbourg et j'allais au bureau tous les jours et j'avais la radio au bureau et que des bons souvenirs.
0: Eh ben, on fait comme si on retournait à Strasbourg alors.

Nostalgie vous ramène jusqu'à 20h. Vous savez quoi? Je me suis dit, pour finir en beauté avant Nostalgie Signature, on se fait une petite triplette de chanteurs français. Florent Pagny, le nouveau, arrive après Jean-Pierre François, puis un grand tube des années 80 de Monsieur Marc Lavoine. C'est la vie sur Nostalgie. Bonne soirée.

0: Excellente soirée sur Nostalgie avec Thomas Cosset qui vient d'entrer dans le studio. Il va prendre les manettes.
1: C'est moi.
0: Je le dis à l'ancienne. Il va prendre les manettes. Il va prendre le contrôle.
1: Voilà, j'ai cherché les disques dans les bacs.
0: J'adore. Et... il est sorti tout seul. Nostalgie signature jusqu'à minuit.
1: Exactement.
0: Attention, défi, Thomas.
2: Oui.
0: C'est que j'aime le foot. Donc, oui. J'ai qu'une hâte, c'est de voir le match. Alors, donne-moi alors un bon argument pour rester plutôt que de regarder le match.
1: On va parler de YouTube, on va parler des Stones parce qu'ils font l'actualité aujourd'hui.
0: Oh, il est fort.
1: Et je me dis qu'on peut glisser des titres live de ces deux groupes, par exemple.
0: Il est fort. Allez, bonne soirée à toi. Je te laisse les manettes.
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4: 20h sur Nostalgie, bienvenue chez nous, bienvenue chez vous, bienvenue dans Nostalgie Signature. Ce soir encore, les tubes 80 de Michel Berger, de Billy Joel et plus encore, REM Unplugged ou Michel Polnareff côté concert.
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0: Aucun doute, vous êtes bien sur Nostalgie, vous êtes bien dans Nostalgie Signature.
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0: Ah bah ouais, parce qu'il n'y a que sur Nostalgie Signature qu'on peut entendre des versions acoustiques le soir à 8h10. Et on a ce soir la version acoustique de Losing My Religion par REM. Losing My Religion, traduit en français, ce serait perdre la raison. Voilà, les Anglais disent perdre la religion, mais nous on dit plutôt perdre la raison. On perd la raison quand on essaie de se pencher sur les paroles de cette chanson. Incompréhensible, je vous traduis pas le reste parce que c'est vraiment incompréhensible. Il y a juste la phrase That was just a dream, c'était juste un rêve, qui correspond un petit peu à REM parce que REM, vous allez tous en faire ce soir sans le savoir, en dormant. REM, c'est le Rapid Eye Movement. Ce soir, quand vous allez dormir, quand vous entrerez dans votre sommeil paradoxal, sous vos paupières fermées, votre œil va bouger. C'est une phase de sommeil normale, voilà, pas d'inquiétude à faire, mais c'est juste une phase du sommeil, le Rapid Eye Movement. Et en général, quand l'œil se met à bouger sous la paupière fermée, c'est que le cerveau est en ébullition et c'est le moment des rêves. Voilà, voilà, c'est une petite histoire qu'on se raconte autour de REM ce soir. Et en parlant de rêves, voilà cette version presque rêvée, en tout cas très acoustique, de Losing My Religion, REM ce soir sur Nostalgie et dans Nostalgie Signature.

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2: Et une soirée qui démarre bien ici sur Nostalgie, ça se passe dans Nostalgie Signature. C'est le moment de se faire plaisir avec des tubes qui vont vous surprendre, comme par exemple Bon Baiser d'ici d'Alain Chamfort, Uptown Girl de Billy Joel, ça aussi c'est dans quelques instants pour vous. Et puis on ira retrouver Paul Naref sur scène. J'aurai un titre de Clapton assez original, enfin original, ce sera une reprise, j'en dis pas plus. Vous restez avec nous, c'est à découvrir ici dans Nostalgie Signature sur Nostalgie.
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moment-là, les discussions en ligne commencent un petit peu, mais ça inspire déjà fortement Michel Polnareff, et on le retrouve donc Goodbye Marilou live ce soir dans Nostalgie Signature.

0: Et merci d'être sur Nostalgie.
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0: Pour le moment reprise dans Nostalgie Signature, je vous parle de Eric Clapton. Alors on est au milieu des années 70 et Clapton, qui se cherche un petit peu à ce moment-là, se laisse convaincre par un de ses potes de reprendre un titre d'un certain Bob Marley qui est largement inconnu à ce moment-là. Et on va voir que en fait ce deal, ça va être vraiment du gagnant-gagnant, du win-win si vous voulez, parce que Clapton va profiter de ce titre pour graver un de ses plus grands succès et parce que de son côté, Marley va profiter de cette reprise pour se faire un nom sur la scène occidentale à ce moment-là. Alors à la question, est-ce que Clapton et Bob Marley se sont rencontrés? Alors oui et non, on sait qu'ils ont échangé mais par téléphone, et entre l'accent jamaïcain très prononcé de Marley plus ses mots de créole dans ses phrases, Clapton avoue qu'il n'a pas bien compris ce que Bob Marley lui racontait. Ce qui est le plus simple à faire, c'est d'écouter parler la musique. Clapton qui reprend Bob Marley maintenant sur Nostalgie, dans Nostalgie Signature, I Shot

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17: Bonne soirée sur Nostalgie. Merci de vous brancher sur Nostalgie Signature, que ce soit en fréquence radio ou en DAB+. Ce mercredi soir, Étienne Dao et France Gall en live. Et puis les tubes 80 de Rita Mitsouko ou même de Imagination maintenant. Soyez les bienvenus.
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0: Une bonne soirée sur Nostalgie, dans Nostalgie Signature, avec une petite surprise maintenant.
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0: On va s'offrir un instant acoustique ce soir, un moment un petit peu de calme. Et ce moment acoustique, c'est servi par Étienne Dao et son titre « Un homme à la mer ». Et je pense parfois qu'une une relecture acoustique, ça donne encore plus de volume à un tube. C'est un petit peu l'effet du plus par le moins. Et j'aime beaucoup cette version d'un homme à la mer par Étienne Dao. Je vois pas ça comme une chanson autour de la noyade. Non, non, pas du tout. Je vois plutôt ça comme une chanson où un homme apprend à nager dans un océan de bonheur, un océan de bons sentiments et d'euphorie. Ce soir pour vous sur Nostalgie, dans Nostalgie Signature, Dao débranche, Unplugged, un homme à la mer.

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2: Et on va passer encore une très très bonne soirée tous ensemble ici sur Nostalgie signature. Même si vous êtes au boulot, vous allez voir, je vais vous servir une bande son qui va amener la meilleure des ambiances au taf. Mais si, je vous le promets. Les tubes 80 qui arrivent dans quelques instants. Cyndi Lauper, Girls Want to Have Fun. On aura aussi mon Julien Clerc favori. Et je pense que c'est le vôtre aussi. On écoutera Partir. Et puis on ira partager un moment sur scène avec France Gall. Je vous ai dit, la meilleure des ambiances à suivre ici sur Nostalgie, dans Nostalgie Signature.
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0: Très heureux de vous retrouver ce soir sur Nostalgie, dans Nostalgie Signature, et à 9h30.
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0: Du live dans Nostalgie Signature avec France Gall. Voilà, l'envie de retrouver France Gall sur scène, de la retrouver avec un extrait de son album qui sort en 1984, l'album parfait, l'album qui compte Hong Kong Star, Cézanne Pain et le titre qu'on écoute maintenant, Calypso. L'album, évidemment, c'est l'album Débranche, avec un point d'exclamation. Et quand elle dit Débranche en 84, France Gall, je crois que ça reste vrai en 2026. Parfois, je me dis qu'on devrait un petit peu débrancher aussi tout ce qui porte un fil électrique autour de nous, tout ce qui comporte une batterie externe et un port avec un USB-C, qu'on devrait se détacher, se débrancher un petit peu de tout ce qui nous entoure, de tout sauf de la radio. Et comme ça, on peut profiter ensemble sur Nostalgie de ce live enregistré au Zénith 1985, c'est ça, ouais. France Gall, Calypso sur Nostalgie dans Nostalgie Signature.

C'est Nostalgie Signature et d'ici 22h, on va croiser la voix de Eurythmics, Annie Lennox. Il y aura aussi mon téléphone archi favori et puis vos tubes 80, bien sûr. Madonna arrive et maintenant la

0: avec vous ce soir sur Nostalgie, dans Nostalgie Signature. Et dans Nostalgie Signature, il y a ça.
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0: Il y a de la reprise dans Nostalgie Signature le soir sur Nostalgie. De la reprise maintenant avec Annie Lennox, la voix de Eurythmics, qui avant d'être dans Eurythmics a été jeune. Elle a eu 14 ans, Annie Lennox, et elle raconte souvent qu'à ses 14 ans, dans son adolescence, elle a acheté son premier 45 tours. Et ce premier 45 tours pour Annie Lennox, c'était le groupe Procol Harum et le titre White Shade of Pale, cette espèce de rock progressif, planant, avec cet orgue un petit peu dégoulinant. En tout cas, c'est un titre qui a eu un impact très fort sur sa personne, sa personnalité, sa façon de voir la musique, de construire son univers musical. Et c'est peut-être pas un hasard si bien des années plus tard, même après Eurythmics, Annie Lennox en solo a décidé de donner sa version des faits, sa version de White Shade of Pearl de Procol Harum. Et on la découvre maintenant, cette version ici, dans Nostalgie Signature.

0: 22h sur Nostalgie, on se retrouve ensemble ce soir dans Nostalgie Signature avec les tubes 80 de James Brown, de Nick Kershaw. On se retrouve autour d'un moment rare avec Jean-Jacques Goldman aussi et on va se retrouver avec The Rolling Stones sur scène. Soyez les bienvenus.
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0: Et le soir, sur Nostalgie, dans Nostalgie Signature, c'est jamais le même refrain.
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0: Parce qu'on partage ensemble des moments un petit peu à part, des moments acoustiques. Et ce sera un moment acoustique entre Jean-Jacques Goldman et Michael Jones maintenant pour cette version de Je te donne. C'était l'anniversaire de Goldman dimanche dernier, d'accord, mais de toute façon, comme je le dis toujours, c'est son anniversaire tous les jours ici à Jean-Jacques Goldman sur Nostalgie, dans Nostalgie Signature. Vous allez voir cette version absolument sublime entre Goldman et Jones. Alors, bien sûr, il y a une portée symbolique dans Je te donne, mais je crois qu'à la base, c'est surtout un échange entre ces deux hommes, entre ces deux musiciens, entre un Français, entre un Gallois, entre deux univers, entre deux influences, et on va tous chanter ce tube ensemble. Je te donne en acoustique sur Nostalgie.

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1: Et c'est encore un plaisir de partager cette soirée avec vous ici sur Nostalgie, dans Nostalgie Signature. Vraiment du pur bonheur. Et tout à l'heure, en préparant l'émission, je me suis dit qu'on pouvait mélanger les tubes 80 de Sparks, de Axel Bauer, avec les mélodies de Stéphane Echer. C'est ce qu'on écoutera dans quelques instants. Et puis j'ai vu que les Stones et les Rolling Stones refont l'actu. On va en parler un petit peu ensemble. Et ça m'a donné envie de vous proposer un titre des Stones en live, un titre des Stones qui m'a toujours envie de, qui m'a toujours donné de, envie de prendre une guitare, même si je n'ai pas en joué. On va l'écouter quand même. Rolling Stones en live à venir. On va savourer ça ensemble ici sur Nostalgie, dans Nostalgie Signature.
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0: Merci de nous rejoindre ce soir sur Nostalgie dans Nostalgie Signature.
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0: C'est un petit peu une de nos marques de fabrique le soir sur Nostalgie, un petit peu une de nos signatures dans Nostalgie Signature. On vous offre des tubes 80, mais dans des versions un petit peu à part, un petit peu uniques, des versions remixées, taillées XL, XXL. Et c'est comme ça que Cargo de Nuit d'Axel Bauer prend des airs de super tanker ce soir.

ensemble sur Nostalgie, dans Nostalgie Signature. Je vous devine au volant, sur la route, vers la maison après une journée bien dense, bien remplie. Petite pensée à Philippe et à Eve qui m'ont laissé des messages sur les réseaux. Petit clin d'œil. Je vous accompagne sur ce trajet du retour avec les tubes 80 de Billy Ocean, Phil Collins, et je suis avec vous, When I'm With You, Sparks, maintenant dans Nostalgie Signature.

0: Merci d'être là ce soir sur Nostalgie, dans Nostalgie Signature.
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0: Et on partage maintenant un moment en live avec The Rolling Stones. Pourquoi ? Parce que les Stones font l'actu. En fin de journée, on a appris qu'ils allaient ressortir l'album Foreign Tongues, leur dernier album, mais dans une version augmentée avec des nouveaux titres. Alors je dis pourquoi pas, mais je dis aussi pourquoi, hein, voilà. Sans faire affront aux Rolling Stones, moi je les préfère au début des années 80, quand ils sortaient l'album Tattoo You, avec le titre en ouverture, ce titre imparable, Start Me Up. C'est ce qu'on va écouter maintenant en live ici sur Nostalgie, dans Nostalgie Signature. Ce genre de titre avec ce riff monumental de Keith Richards, chaque fois que j'entends ce riff, et peut-être c'est pareil pour vous, chaque fois que j'entends cette guitare, j'ai envie d'imiter Keith Richards avec sa Fender Telecaster, faire un petit solo de air guitar sur Start Me Up, live ce soir sur Nostalgie, dans Nostalgie Signature, The Rolling Stones.

0: 23h sur Nostalgie, c'est l'heure du quart d'heure dans Nostalgie Signature. On va démarrer cette fin de soirée tout en slow, tout en douceur. Paul Young sera là, Whitney Houston aussi, et maintenant Richard Sanderson. Bienvenue.
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sur Nostalgie et dans Nostalgie Signature. On arrive à ce moment de la journée, ce moment de la soirée, on a besoin d'un peu de calme, un peu de tranquillité. Paul Young arrive et

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2: Et on passe une très bonne fin de soirée ici tous ensemble sur Nostalgie dans Nostalgie signature. Je reste avec vous jusqu'à minuit et d'ici minuit, il y aura les tubes 80 que vous aimez évidemment, All in Notes, Captain Sensible pour What. Et puis je vous réserve quelques surprises aussi d'ici minuit, des petits moments à part. Heroes de David Bowie, oui messieurs dames, et puis U2 en live, des tubes 80 et plus encore, c'est ça Nostalgie Signature.
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0: Tout va bien, vous êtes sur Nostalgie ce soir et à 11h30 dans Nostalgie Signature.
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0: Un petit peu de live dans Nostalgie Signature et du live avec U2. U2, on en parle en cette fin de journée parce qu'il y a un nouveau single qui a été annoncé. Il sortira vendredi, il s'appelle The Greatest Show on Earth. Ce sera donc un nouveau titre du nouvel album attendu au mois de novembre pour U2. Et normalement, vendredi, on devrait peut-être aussi avoir les premières dates de leur tournée mondiale. Ici, dans Nostalgie Signature, on va les retrouver sur scène. On va pas attendre les dates de la tournée mondiale 2026. U2 en live pour Pride in the Name of Love, un titre à la mémoire du révérend Martin Luther King. Il y a une référence directe à son assassinat d'ailleurs dans le titre, puisque Bono parle du 4 avril, jour de la mort de Martin Luther King, avec ses coups de feu qui retentissent dans le ciel de Memphis. D'ailleurs, sur l'album où apparaît Pride in the Name of Love, il y a un espèce de titre un peu miroir, toujours en hommage à Martin Luther King, qui s'appelle MLK. On l'écoutera forcément un de ces ce soir ici dans Nostalgie et dans Nostalgie Signature. Allez, on part en live, U2 maintenant pour Pride in the Name of Love.

Nostalgie Signature maintenant, un titre qui paraît le 14 octobre 77. David Bowie, Heroes. David Bowie trouve l'inspiration en voyant deux amants s'embrasser devant le mur de Berlin, sorte de héroïsme romantique.

0: Une bonne fin de soirée ici sur Nostalgie.
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0: Bonne fin de soirée, je le disais, avec Nostalgie signature. Dans 10 minutes, il sera minuit.

0: 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Il est minuit sur Nostalgie, c'est le top départ de deux heures d'un mix non-stop qui va réunir les plus grands tubes funk, les plus grands tubes disco, bref, la nuit va briller avec Nostalgie Disco Funk.
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